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1: Sébastien Tellier et Juliette Armanet, Attraction.

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Bonjour, bonjour, bon réveil. Content de vous retrouver, c'est Quentin, on est ensemble jusqu'à 11h avec Coé sur Europe 2. C'est samedi, on est le 18 juillet, on va retrouver l'équipe dans un instant, on va s'amuser avec l'actu. Voilà, Ray d'abord.

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1: Voici le devine actu du jour. Oui, attention.
2: Juste avant, est-ce que vous vous souvenez qu'une après-midi, vous avez filé mon numéro de portable à l'antenne?
1: Bon, on l'a pas donné vraiment.
3: Ça date, non?
2: Si, parce que là, il y a un auditeur qui vient de m'appeler.
3: Ah, il a une revendication.
2: Visiblement, nous écoutant podcast, il dit oh putain, c'est vrai! Oh putain!
3: Ah d'accord!
2: Allez, file là, t'as l'antenne là! Donc il vous embrasse.
1: Ah bah écoutez,
3: un gros bisou.
1: On l'embrasse aussi pour
4: l'instant. On va te donner ton numéro du coup.
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0: casse la gueule.
1: J'ai l'info aussi.
2: Oh là là, vous l'avez tout. Allez-y, Bastouf, allez-y, faites-vous plaisir.
1: Alors, c'est un pantalon qui est assez fluide et qui est très léger de chez Zara, en fait, et qui est très très long, qui arrive vraiment sous les talons. Quand tu marches, ça arrive sous ton talon et tu peux te casser la gueule. Et c'est très très dangereux.
2: Ça marche.
1: Je sais, je l'ai vécu.
2: Ah oui,
3: c'est vrai, tu l'as ?
1: Je l'ai, ouais.
2: T'as marché dessus ?
1: En fait, il s'est pris en dessous mes pieds, enfin, et puis je me suis cassé la gueule.
2: Ouais, je ne comprends pas ces pantalons qui traînent par terre et qui nettoient tout le sol.
3: Bah c'est bien, c'est pratique. Ouais. Ça nettoie le sol en
2: tu
3: même temps.
2: Pas t'imaginer comme ça me gêne. J'ai envie de les remonter. Je les vois, ils sont sales en dessous.
4: Et le pire, c'est le jean. Voilà. Parce que ça fait des petits filets blancs, dégueulasses qui traînent.
2: Oh là là, c'est pire que tout. Donc, effectivement, c'est ça. Les vidéos se multiplient. Certaines chutes ont même mené des gens à l'hôpital. Si bien que le pantalon fluide large a été renommé le pantalon de la mort.
1: C'est ouf. Je peux te dire, depuis, il est à la poubelle, lui.
2: Voilà, il paraît. Ouais. Tu sais, ouais. La légende dit que c'était la petite Ingalls qu'il avait dans la petite maison dans la prairie.
3: Ah, celle qui tombe.
2: Quand elle tombe dès le début.
3: Oui, ça vient de là.
2: Ah, mais j'ai le nouveau Sarah. Oh,
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3: Europe 2 Pop Radio, l'heure du Bonus Pop Europe 2. Et juste derrière, on partira en rêve party. Oui, je sais, c'est étrange comme enchaînement, mais c'est comme ça, c'est collé sur Europe 2. Rendez-vous dans un instant avec toute l'équipe. Voilà, Nathalie Broglia d'abord.

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1: Rêve parti dans le Morbihan, c'est ce qui s'est passé ce week-end. Quel endroit exactement?
2: À Lannoué. Les forges de la
1: Forges de la Nouée. Mais c'est un truc.
2: Mais c'était plus Mohon, près de chez moi. Ouais.
3: C'était légal ou pas légal ce truc?
1: Non, c'est jamais légal.
2: C'est jamais légal, mais là en fait le risque c'était l'incendie. Parce que c'était en pleine forêt, dans la forêt de la Nouée pour le coup, et il y avait beaucoup de.
4: Bretagne.
5: Ouais, et puis ça va, personne fume là-bas.
2: Ouais. Oui. Personne jette ses mégots.
1: Non, ce qu'il y a bien dans les rêves parties, c'est vrai que c'est sain. Ouais. C'est généralement c'est un petit Capri-Sun, un petit yop.
2: Ça vapote. Voilà.
1: Ouais. Un petit vapotage électronique. Pop, pop, pop, pop. Rentrons à la maison.
5: Attention, chargeur de trottinette quand même.
1: Voilà. Voilà. On boit quelques bières, mais on fait un petit tri sélectif. On met dans les caves. À mon avis, ça.
2: Non, mais visiblement ils ont été très respectueux là de ce que j'ai lu ce matin dans les journaux. Mais après, ouais, le risque c'était l'incendie.
6: L'incendie.
2: Ouais. Mais ils se sont tous fait arrêter à la sortie.
1: Ce qui est très marrant. Vous allez dire que vous savez que je fais pas de politique. Mais ça m'a toujours fait rire. Aujourd'hui, dès que tu veux faire le moindre truc, tu roules à vélo. Par exemple, moi, je me suis fait avoir la dernière fois. Tu roules à vélo dans un sentier. Mm-hmm. Sentier de la terre. Si les gardes forestiers te chopent, tu peux avoir une amende parce que tu n'as pas le droit de rouler à vélo. Tu ne peux marcher qu'à pied parce qu'ils te disent qu'il y a des plantes, machin, et que si ton pneu passe dessus, t'arraches la plante. Et mon cul, c'est du poulet, mais bon, c'est pas grave.
3: C'est la protection.
1: Oui, je veux bien tout entendre, parce qu'il y a un trèfle à quatre feuilles qui est extrêmement rare. Et, ok, d'accord, je passe pas en moto, je passe pas en quad, tu passes à vélo. D'accord, mais je l'entends. Okay. Mais quand il y a 2000 teufeurs dans un champ, tu les entends jamais, les écolos te dire « arrête, ils piétinent,
5: non,
1: et, les pauvres animaux, et regardez, ils font peur aux animaux souterrains, et peut-être qu'il y a des plantes, ils arrachent tout ». C'est l'inverse. Les mecs disent « non, bah, c'est bien, il faut qu'ils s'amusent quand même, on vient les emmerder ».
5: Parce qu'ils ont des chaussures spéciales qui aèrent le sol.
1: Vous êtes d'accord? Vous êtes d'accord qu'on est sur une écologie à plusieurs vitesses?
5: Il n'y a pas de pollution lumineuse, pas de pollution sonore, ça va, c'est tranquille.
1: Bah, vous êtes d'accord avec moi ou pas? Parce que des fois, j'ai l'impression que je suis le seul con devant ma télé.
3: Les pauvres taupes. T'imagines le bordel.
1: Mais c'est pas les pauvres taux, c'est le pauvre n'importe quoi qui est sous tes pieds.
5: Elle tape avec le balai comme ça sur le plafond.
1: Il faut l'avoir, la danse de Toffer.
2: Ouais. Ah oui, oui.
1: Pierre, il l'a fait très bien.
3: Je la maîtrise pas du tout, mais ça me fait toujours délirer ça.
6: Vas-y.
3: Bah non,
1: c'est généralement dehors du rythme. Ah,
2: c'est des petits pas, là.
3: C'est pas Tara qui la maîtrise, apparemment.
1: C'est des petits pas. Tu vois, c'est généralement un peu.
3: Comme dans la pub, là, pour les fenêtres.
1: Voilà, allez, vous savez quoi? On les appelle, on leur dit qu'on va revenir. D'accord.
2: Allez, ce week-end.
1: Allez, on y va. Appelez-moi des habitants là-bas.
7: Bienvenue sur la boîte vocale du 02.
1: C'est bien travaillé, 80... ça aussi. Allez, on y va. Là aussi, vous allez m'en mettre.
7: Bienvenue sur la boîte vocale.
1: Là aussi, vous allez me dire, il n'y a que deux habitants, un pour deux à chaque fois.
2: Il n'y en a pas beaucoup dans le coin là. Mais...
1: Tiens, je vais leur dire. Allô.
8: Allô. Ouais.
1: Allô.
8: Oui.
1: Ouais, bonjour madame.
8: Oui, bonjour.
1: Bonjour madame Alain Liberty, à l'appareil, membre du collectif Sound Tech Bars dans ta gueule. Je vous appelle madame parce que ce week-end, on a fait la teuf dans la soirée à côté de chez vous, madame. Vous vous souvenez dans la forêt, là?
8: Oui, je suis bien au courant. Oui,
1: on a été bruyant, hein, peut-être, madame, non?
8: Un petit peu.
1: Un petit peu.
8: Ouais.
1: Faut que je naisse pas, hein. Parce qu'on voulait remettre ça ce week-end, madame.
8: Écoutez, amusez-vous, il n'y a pas de souci.
1: Voilà. C'est derrière chez vous.
8: Mais peut-être pas tous les week-ends non plus.
1: Alors si, parce que là, c'est plus, c'est parce qu'on a regardé sur Google Maps, c'est plus derrière chez vous que... En fait, parce qu'on veut pas le faire au même endroit, parce qu'on s'est fait verbaliser par la marée chaussée. Donc, on reste dans le secteur et on veut venir derrière chez vous, madame. Voilà.
8: Écoutez, vous avez le droit de vous amuser. Il n'y a pas de souci. Tant que vous respectez et que c'est pas la foire, tout et n'importe quoi.
1: On a prévu des kilos de son, madame, capable de vous faire sauter du pieu, même si vous aviez décidé de rester couché. Mais, nous voudrions savoir si vous validez la musique, parce que quitte à ce que vous l'écoutiez pendant 3 jours, autant que vous aimiez.
8: À 3 jours, ok, ouais.
1: Allez, écoutez,
8: je suis pas très fan des boom-boom.
1: Alors attendez, madame.
8: Vous m'invitez ou pas?
1: Alors attendez, madame. Ça, par exemple, est-ce que vous aimez?

0: original quand même.
1: D'accord. Bon, sinon, j'ai ça.
2: Elle va danser.
0: Je suis pas ultra fan, donc vous êtes... ça va bien, mais voilà quoi.
1: Ouais, je vous sens années 80, vous, j'ai ça.

0: pour lui prendre des places pour Céline Dion. J'ai ça sinon.
1: Non mais non.
2: Ah, avec ça, fait les classes comme ça.
0: Ouais. Vous avez voté Macron, vous, non?
3: Pas trop, non.
0: Vous avez voté Macron, vous. Petit morceau.

0: Bon, alors voilà, ça vous plaît, madame?
1: Eh bien, écoutez, passez à la maison, on en reparle, on boit un coup et on en reparle.
0: Bah, bah, voilà, bah, on sera 40 000, bah voilà, bah tout est prêt alors.
2: Voilà. Maintenant, c'est prêt. Vous pouvez taper du pied.
3: Ah. Elle est top en dessous, là.
0: Oh, ouais, rien à faire. Hein. Je vous fais un bisou, madame.
4: À vendredi.
0: À vendredi.
1: Allez, à vendredi.
0: Allez, bisous.
3: Bisous.
0: Allez, bisous. Bisous. Poutou, poutou. Au revoir, madame. Poutou.
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0: Europe 2 Pop Radio, petite question à vous poser pour vous. Les vacances, elles commencent quand vous montez dans la voiture direction les vacances ou quand vous arrivez vraiment sur place? Dans quelle situation vous êtes là en ce moment? Bonjour en tout cas, bienvenue à tout le monde. Voilà Tame Impala sur Europe 2 Pop Radio.
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2: Débrief télé du jour, pareil, le dernier avant nos vacances. Alors ça, c'est pareil, c'est très étonnant. Nous sommes dans quelle ville, mon petit Corentin ? Nous sommes à Toulouse. Ouais. Je vous présente cette jeune femme de 25 ans qui s'appelle Mélanie, qui est de Toulouse. Elle a une passion assez spéciale. Elle reconnaît les bus de sa ville, rien qu'à leur bruit. Alors, elle me dit, ça peut être étonnant. Alors je vous assure, elle s'y connaît.
3: Alors c'est un Iveco Urbanway 12 GNV mis en service en 2023. Il est doté d'un moteur Iveco Cursor 9 d'une boîte de vitesse ZF 6 rapports.
4: Waouh.
5: C'est précis.
6: Quel intérêt.
5: C'est précis.
7: Bah, je te dis c'est fort. Hein.
6: Bah, c'est fort, mais
7: ça sert à rien.
2: Alors, j'organise un dîner, madame, mercredi, avec des amis, si vous pouviez venir nous retrouver. Alors en tout cas, tous ces souvenirs d'enfance sont liés au bus toulousain.
3: En vrai, je pense que je suis passionnée déjà depuis l'école primaire. Il y avait souvent les bus qui passaient à côté de mon école primaire, ainsi que le tramway qui était à l'époque en travaux. Je me souviens que c'était la ligne 70 à l'époque qui était exploitée avec des bus de 1995 arborant l'ancienne livrée à l'époque où Tissot s'appelait la Semvat.
7: Eh oui. Elle m'a saoulé déjà.
2: Et elle décrit sur ses réseaux tous les détails des bus, mais qu'on ne connaît pas forcément.
8: Ah. Nous sommes sur un vitrage athermique, ce qui signifie que ça filtre les rayons ultraviolets et ça aide une meilleure absorption du soleil et une meilleure tolérance à la chaleur. Ici, nous avons le FAE, l'agenouillement du bus, sans la rampe,
2: d'accord.
8: Surélever le bus.
2: Oui.
8: Ici, on agenouille le bus.
2: Oui.
8: Ça, ce bouton, alors, le conducteur ou la conductrice actionne le mode dev, appuyez sur le bouton poussette, bloque automatiquement la porte 2.
7: Il y a des gens qui la suivent, cette dame.
2: Je sais pas, visiblement.
6: Le mec, elle est interviewée de partout.
7: Elle va finir en Success Story.
2: Et il paraît que quand elle est dans le bus et que le chauffeur conduit mal, elle se lève et elle crie:
9: qu'est-ce qu'on dit au chauffeur?
1: Fils de pute.
2: C'est une tradition.
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1: Voici le quiz, puisqu'il a fait très chaud ces derniers jours. Voici le quiz du jour. Je vous demande d'être sérieux, de me regarder. Je vais vous interroger chacun à votre tour. Plus ou moins chaud que dans un baltrou qui est en théorie à 37 degrés.
2: En gros, c'est ça, c'est l'image
1: Piètre, le café de la machine.
2: Il a plus, je crois qu'il a 55, un truc.
1: Donc il faudrait répondre.
2: Et plus chaud que dans mon baltrou.
1: Oui, c'est entre 65 et 75 degrés.
2: Ah, tu vois.
1: Un stouff, un jacuzzi.
3: Oui. Ah, un jacuzzi. Ah, c'est pas pareil que dans mon baltrou.
2: J'aurais dit pareil.
1: Alors, ça peut, mais c'est surtout 37-40 en théorie.
3: Ah, ouais, on est pas loin. Donc c'est plus.
1: Corentin, le moteur de la 307 de Pietro.
4: Ouais. Oh bah beaucoup plus chaud que dans ton baltrou.
1: C'est entre 90 et 110, voire des fois il nous fait un petit 130 degrés avec un deal.
2: Avec la canicule là, oui, je te confirme.
1: Une terrasse parisienne en plein été, Vito, où tout le monde prétend que ça va.
5: Ça dépend.
2: Si tout le monde dit ça va.
5: D'accord. C'est quand même moins chaud que le baltrou de Stouff.
1: Voilà, 32 degrés. Absolument, ça va. Une PlayStation, Stouff.
3: Oula.
1: PlayStation 5.
2: Ah, je sais pas
4: ça chauffe dur, ça.
3: Ça chauffe dur. Ok, plus chaud que dans mon baltrou.
1: Oui. Entre 55 et 75 degrés. Une voiture garée au soleil, Pietre, plus ou moins chaud que...
2: Ah bah plus, ça doit monter à 50.
1: Ça peut monter même à 70.
5: Et vous savez qu'en fonction, j'ai vu ça il n'y a pas longtemps, en fonction de la couleur de la carrosserie, ça monte plus ou moins.
1: C'est vrai. Ouais. Tiens, un chien, Monsieur Vito.
5: Oui.
1: Plus chaud ou moins chaud? Un chien tout court. Température du chien.
5: C'est chaud, comme nous, je crois, non?
2: Je sais pas.
5: C'est plus chaud que nous, non?
1: C'est plus chaud que nous, oui. 38, 39 degrés. Mon petit Corentin.
4: Plus chaud que dans ton baltrou.
2: Est-ce que ça doit être 60?
1: Entre 40 et 50. Ah. La piscine extérieure de la villa de Stouff à Marbella, Pierre. Des piscines extérieures.
2: Ça reste moins chaud parce qu'après, sinon, elle a trop chaud et du coup, ça la gêne. On doit être à 27, 28, c'est régulé de toute façon. Il y a une clim. Elle chauffe trop, elle fait baisser avec une clim qui
5: fait 20 mètres par 8. Donc
1: un steak tartare, Stouff.
3: Le steak tartare? C'est moins chaud.
1: Entre combien et combien?
3: Le steak tartare, c'est frais normalement, donc...
1: Entre 4 et 10 degrés, le steak tartare. Une bouteille de pastis sortie du placard, mon Pietro. C'est plus ou moins chaud?
3: Température ambiante?
2: C'est moins chaud. Un point en dessous.
1: Entre 20 et 25. Ouais. Là, le sable à la plage, en plein mois d'août, mon petit Corentin.
4: Oula, c'est bouillant, ça. C'est plus chaud que dans mon baltrou.
1: Oui, ça fait 50 degrés à peu près, et enfin...
4: Oula, vache, quand même.
3: Quoi? Ah non, qu'est-ce qu'il y a?
1: Stouff, attention.
3: Ah non.
1: Dans le baltrou de Passepartout, Stouff. C'est plus chaud?
3: Dans le baltrou.
5: Que dans le tien. Que dans le tien.
3: Rapport à la hauteur ou rapport.
1: Je pose la question, je te laisse réfléchir.
3: Non, mais c'est pareil que dans mon baltrou.
2: Mais non, plus chaud.
3: Pourquoi?
2: Plus près du sol.
3: Non.
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1: Pierre et Maryse, je crois, partent aussi en vacances de leur côté.
2: Oui, oui, exactement, ils vont nous dire où ils partent.
1: Ah, nouveau téléachat. Wow.
3: Eh bien, bonjour à tous. Et bonjour, chers auditeurs de Europe 2, bonjour Maryse.
4: Bonjour Pierre.
3: Bonjour chers téléacheteurs et chères téléacheteuses, bonjour.
4: Bonjour Pierre.
3: Eh bien, bienvenue dans ce nouveau téléchange Marise.
4: Bonjour Pierre.
3: Téléchange spécial vacances de Pierre et Marise, bonjour.
4: Ah. Bonjour Pierre. Ah.
3: Marise, est-ce que nous allons pouvoir dire aux auditeurs de Coé sur Europe 2 ce que je vous ai dit, bonjour Marise.
4: Oui, bonjour Pierre.
3: Bonjour Marise. Est-ce que nous pouvons leur dire où nous partons en vacances,
4: oui,
3: Marise?
4: Oui, bien sûr Pierre. Vous pouvez annoncer à nos auditeurs que nous partons en Afrique à la conquête du Kilimandjaro.
3: Ah, écoutez, j'avais oublié Marise. C'est vrai que nous partons.
5: Il va pas y arriver.
3: Le point culminant africain.
2: Le quoi?
3: Le Kili. Le Kilimantacho. Le Kilikakatata Kokokakateki. Le Kilukutuku. Le Kilikiliki. Il fait pas chaud. Le Kulukulukstach. Les noms de Dieu, les noms de Dieu. Le Kiki dans l'olo. Le Kiri dans le popo. Le Kikitatajibi. Oh, nom de Dieu, nom de Dieu, je n'y arriverai jamais.
4: Pierre, le Kilimandjaro, bon, c'est pas grave.
3: C'est merveilleux, nous partons ailleurs, Marise.
4: Ah, oui, Pierre, tout à fait. Dubaï, nous allons visiter la tour Burj Khalifa.
3: Magnifique, Marise, bonjour Marise.
4: Bonjour Pierre.
3: Dubaï, le pays des évadés fiscaux qui se souviennent de la France quand il faut venir les chercher en avion parce qu'il y a la guerre. Le pays des influenceurs gogolito. Là-bas, écoutez, les Marise, nous allons découvrir le plus grand gratte-ciel du monde.
2: Ah.
3: Le Burj Khalifa.
4: Ben non.
3: Le Burj Khalifa. Le Boubou Sherif Aluna, le Burkou Kakakakou, le Machu Picchu, le
4: nom de l'homme. C'est pas là.
3: Le Bush Arachina, le
4: Burkou Kakakou.
3: Marie, je vous propose de partir au camping de Quimper. Merveilleux endroit, en plus français. Tellement bien au camping de Quimper, il fera plus frais. Bisous, Marise.
4: Bisous, Pierre.
3: Bonne vacances à vous, Marise. Vous avez un message, Marise.
4: J'ouvre, ouais.
3: Écoutez, comme ma question, je vais vous déplier en deux secondes.
4: Oh, Pierre, je suis en camping.
3: Pardon, Marise.
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0: Voilà de quoi vous réveiller. Bienvenue sur Europe 2 Pop Radio. Bon début de journée, bonne route, direction les vacances. Samedi le 18 juillet, avec toute l'équipe qui est là, Coé sur Europe 2 jusqu'à 11h. Les questions des enfants, ça c'est du caviar. Ce sera dans un instant après Angèle et Justice sur Europe 2.
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1: Allez, on y va, vas-y, on écoute les messages.
2: Salut l'équipe, c'est Gaël. Est-ce qu'il y en a un dans l'équipe que vous n'inviteriez jamais chez vous?
1: Pietre.
3: Ah oui, pourquoi? Parce qu'il mange
4: pourquoi
3: trop.
4: Pourquoi? Ouais, pourquoi?
1: Pietre et sa femme.
4: Pourquoi?
3: Ah, tu te poses la question.
1: Ouais. Non, mais parce que j'ai un souvenir de Pietre et sa chérie où elle est une fois dans un bar où elle allait.
3: Elle allait
1: vider les verres d'une soirée privée où elle avait embarqué la mienne en même temps. Et nous, on était tous les deux en bas, assis sagement sur notre truc en disant c'est la honte. Ouais. Ah, c'est la honte. Et elle revenait avec on a bu des verres là-haut, on y retourne.
4: Mais samedi soir, on s'est fait une petite soirée tous les deux avec ma chérie à la maison. On a fait deux fois plus de bruit que les voisins qui recevaient 15 personnes.
5: Mais vous avez fait quoi?
4: On était en train de danser dans le jardin avec la musique à fond. Les voisins à côté qui étaient avec leur tissage.
1: Mais la question, c'était des gens de l'équipe ou pas qu'on n'inviterait pas?
4: Oui.
1: Non, mais tout le monde. Bah franchement, on s'aime tous et on inviterait tout le monde. Allez, mademoiselle, non, il n'y a pas de ça chez nous. Suivant.
6: Salut, c'est Élise Coé. C'est quoi le bruit qui t'énerve instantanément?
1: Le bruit d'enfant, je pense.
4: Là, tu vois, toi, quand tu parles. Ça
5: l'a tendu.
3: C'était pas le bruit du polystyrène?
1: Ça, c'est des petits bruits qui peuvent t'agacer sur le moment. Mais qui, franchement.
3: Les bruits de bouche.
4: Je suis rentré dans un magasin.
1: Le hurlement.
4: Le gamin qui hurlait dans la boutique. Plus. On a fait demi-tour, on est sorti direct.
1: On s'entend. Pas le hurlement du gamin qui s'est fait mal. Je suis pas un idiot.
5: Le caprice.
1: Vous savez, le hurlement qu'on a tous connu parents, du gamin qui se jette au sol. Et qui veut plus bouger. Hurle, mais à la mort. Et la maman et le papa, ils sont gênés parce que plus il lui parle, plus il hurle. Alors que tu sens qu'ils ont qu'une idée en tête. Non, on peut pas, il y a du monde. Ils sont là, ils disent, t'as de la chance qu'il y a du monde autour. Non, mais voilà, franchement, celui-là, c'est quoi vous le bruit qui...
4: Moi, c'est ça.
5: Moi, c'est la fourchette dans l'assiette.
3: Ah, ouais.
1: Oui, mais celui-là, il est agaçant. Mais c'est pas...
5: Ah, moi, il fait mal aux oreilles, quoi.
3: Il y a les bruits de bouche aussi, je te disais. Tu restes dessus. Dès que t'as un bruit de bouche, tu captes dessus, tu câbles.
4: Quand on faisait le jeu l'après-midi, là où il faut goûter les trucs,
1: Moi, il y avait les bruits dans les voitures. Ça peut me rendre dingue.
3: Les bruits dans les voitures?
1: Les bruits de.
4: Ah oui, les bruits de plastique.
1: C'est un petit bruit de truc qui couine. J'en ai un, là, dans ma voiture, en haut, qui ça a dû se décoller. Tu vois,
5: du coup, ça couine.
1: Et je suis obligé, des fois, de donner des coups de poing pour le recoller. Parce que ça me rend dingue. Et je suis le seul à l'entendre. Et Nathan me dit, t'es psychopathe. Écoute, je baisse tout, t'entends. Elle dit, j'entends rien. Ya, si, c'est là.
4: Tu sais, quand t'as une bouteille dans la portière ou un truc, des fois, qui bouge, tu sais que ça.
5: Ouais.
4: Tu coupes le son de la musique, tu dis, qu'est-ce qui se passe?
1: Et même quand elle met son sac avec la chaîne et que ça fait cling, cling, cling.
4: Ah ouais.
1: Ça m'en fout. Les bruits en voiture, ça m'en fout.
6: Salut l'équipe, c'est Hope. Coé, est-ce que t'as déjà eu le trac avant des émissions? Et si oui, comment t'as fait? Bonne journée.
1: Merci, ben chérie, t'es mignonne, toi.
4: Il porte des couches.
1: Mais j'ai pas le trac, mais...
3: Quand t'as repris, par exemple, quand on est revenu en avril, t'as pas eu un petit trac, un petit truc?
1: Trop content.
3: T'étais content, mais t'as pas eu un petit...
1: Non.
5: Un petit stress?
1: Non, le trac, c'est des fois quand tu fais un truc où tu te dis, est-ce que ça va marcher? Est-ce que...
5: Plus les one man ou les choses comme ça.
1: Mais la radio, non, ça a toujours été tellement...
3: Naturel.
1: Tellement, je sais pas si c'est naturel ou pas, mais tellement un plaisir que le trac, il n'a pas le temps de venir. C'est le plaisir qui prend le pas sur le trac.
5: Des fois, c'est du bon trac aussi.
1: Ouais, non, mais j'ai pas ça. En radio, en tout cas.
3: Quand t'as fait ta demande en mariage, t'as eu le trac?
1: Ah oui.
4: Ça s'est entendu.
1: Ça s'est entendu, j'ai fait que de la merde. La phrase, elle n'est pas française, il n'y a rien qui va, rien ne va dans ma demande.
3: Bah comment t'as fait alors pour dépasser ce trac?
1: Je ne l'ai pas dépassé, c'est lui qui m'a dépassé, il m'a serré vers la droite.
4: Et t'as fait une pogacha.
1: Il m'a mis sur la bande d'arrêt d'urgence avec les trucs. Voilà, c'est lui qui m'a collé sur le bas-côté. Non, là vraiment, je n'ai pas été très bon. Allez, un dernier.
7: Salut l'équipe, c'est Joe. Corentin, c'est quoi le truc le plus ridicule qui te fait peur? Bisous.
5: Ah, vous le savez tous, c'est les rongeurs.
4: Ah, je croyais que c'était l'URSSAF.
5: Oui, c'est pas ridicule ça.
3: Tous les rongeurs?
5: Ah mais oui, le
3: genre
5: petit mulot.
3: Le cochon d'Inde?
5: Mais oui, tout.
1: Non mais le pire c'est le... Parce que le cochon d'Inde, tu vois, un rat. Tu dirais j'ai peur d'un rat, je peux le comprendre.
5: Ouais,
1: j'en ai croisé un encore ce matin là, en bas de l'immeuble, écoute-moi bien, un Yorkshire. C'est plus un rat.
3: Ils sont de pire en pire.
1: Ça n'est plus un rat.
3: Ils sont mutés.
1: Et puis ils traversent. À la cool, c'est-à-dire à la limite, il s'arrête au milieu, genre Il te regarde, tu vois, dans les yeux, c'est limite à toi de t'arrêter en disant vas-y, passe. Vas-y.
4: Non, mais hey, que deux euros, je t'arrose.
5: Quand j'en vois en bas, là, j'ai des frissons jusque.
1: Ratatouille la douane. Ratatouille la douane, il était en bas, là. Il m'a dit hé, hey, 2 euros.
5: Il a un pistolet au nerf, là.
1: Mais moi, j'ai vu Corentin se mettre debout sur une table pour une souris. Alors, d'abord, écoutez-moi, mais qui faisait un petit, bon 2 cm.
4: Ah oui.
1: Et la souris, le temps qu'il monte sur la table, elle était voilà, il m'a dit, hé, 2 euros.
5: Il a un pistolet au nerf, là.
1: Mais moi, j'ai vu Corentin se mettre debout sur une table pour une souris. Alors, d'abord, écoutez-moi, mais qui faisait un petit, bon 2 cm.
4: Ah oui.
1: Et la souris, le temps qu'il monte sur la table, elle était déjà très, très loin.
5: Ouais, non, non.
3: Dans un bureau, dans une autre radio.
5: Mais oui, mais même une fois en direct.

0: plus, j'ai pas de phobie là-dessus, un truc comme
1: d'accord,
0: ça.
1: D'accord, ok, très bien.
2: Si, j'aime pas les serpents, mais dans l'eau. Les serpents sur terre, ça va, mais dans l'eau, c'est ultra flippant.
1: Ouais. C'est vrai. Et puis dans l'Oise, il n'y en a pas des masses.
3: Et toi ?
1: J'ai pas moi, je parle
3: non, c'est pas Nat quand elle te demande d'aller faire marcher ou...
1: Si. Ouais. Si, si.
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Merci d'être avec nous ce matin sur Europe 2 Pop Radio. Bon, on fait la route ensemble. Combien de fois les enfants ont déjà demandé quand est-ce qu'on arrivait, alors que vous venez à peine de partir? Bon, heureusement, j'ai tout pour vous détendre tranquillement. Il y aura dans un instant Cyril. Et voilà, Tumper City Self-Aware sur Europe 2.

Bonjour, bon réveil. Vous êtes peut-être réveillé depuis un bon moment et vous roulez déjà depuis un bon moment aussi. Il y a du monde sur la route ce matin. Merci de faire la route avec nous, en tout cas samedi 18 juillet avec Cyril sur Europe 2.

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1: Allez, on prépare les vacances à la Villa des Animateurs. On a Cyril Hanouna qui est avec nous. Ça va, mon Cyril ?
2: Bonjour, les chéris. Comment alors, ça va, mes
1: ça
2: merveilles ?
1: Va, toi, ça va ?
2: Ça y est, ce soir, les chéris.
1: Allez,
2: 18h. Bah, c'est rideau. Fin de saison pour nous, les chéris.
1: On a une petite vacance ce soir.
2: Ouais, vacances bien méritées. Hein. Non, mais je vous le dis, les chéris, là, c'est un délire, frère. Vous avez plus bossé que mon équipe et vous prenez même pas le quart de l'oseille de ce que me prennent trois chroniqueurs.
3: C'est
2: quand même fou, les chéris, j'adore.
3: Faux.
2: Mais par contre, là, je vous le dis, je suis pas content.
1: Voilà,
2: je suis pas content. Je vais faire quoi maintenant ? Sans déconner, là, le matin, je vais écouter qui ? L'après-midi, je vais écouter qui ? Là, je suis en rasera total, les chéris. Là, ouais. Foutu les vacances en l'air.
1: Ah, je suis désolé.
2: Mais c'est solo, là, comme beaucoup d'auditeurs qui adorent vous écouter le matin.
4: Mais vous écoutiez pas votre.
2: Michel Marie. Michel Marie, on.
5: Alors. Nous sommes le 16 juillet 2026, c'est là que tout commence. Cyril va se faire Liège, pourquoi ? Parce que l'équipe de Coé part en vacances et il va pas savoir écouter. Voilà.
2: Sérieux mon chéri, ça me marine, rassera total pour le reste de mes vacances. Là.
5: La question que tout le monde se pose, c'est que va écouter Cyril ? Fun Radio et le remix électro 190 BPM de Mylène Farmer. Non merci, RMC, non, parce qu'on est éliminé de la Coupe du Monde et le Tour de France, il en a rien à carrer. Europe 1, pourquoi pas, car je cite Pascal Pro. Pascal Pro, c'est mon chéri, c'est mon ref de merguez.
2: Alors, j'embrasse mon Pascal.
5: Voilà, sinon, on peut l'annoncer, Cyril va se faire Liège pendant ses vacances, après le départ de Coé et son équipe, sur Europe 2, dont acte.
2: Je vous le confirme, bisous mes amours, bonnes vacances à vous, tout de suite, c'est le classement des animateurs de radio préférés des Français, le premier. C'est Coé à égalité que Jean-Jacques Goldman.
1: Et
2: ça, c'est fou, les chéris.
6: Et c'est gentil, merci Cyril. À bientôt,
2: les chéris,
6: et bonnes vacances. Et on va finir avec Jean-Marie Bigard.
7: Ça va, mon costaud, tu vois.
6: Ça va, Jean-Marie.
7: Ça y est, elle repart en vacances.
6: Ouais.
7: Moi aussi, tu vois, je pars en vacances. Tu me demandes
6: où
7: pas,
6: ça,
7: tu vois.
6: Alors, vous allez où ? Partez où ?
7: À Bourg-la-Reine.
6: Ah, évidemment, tiens.
7: Je vais te bourrer la reine, mon costaud, tu vois.
3: Bien compris.
7: J'en profiterai pour écrire mon nouveau spectacle, tu vois, avec le sketch des frères siamois. Tu connais, non ?
6: Non, je connais pas.
7: Se prennent la tête, parce qu'il y en a un qui veut se prendre une olive et l'autre, il aime pas ça du tout. Ils ont un trou de balle, tu vois.
4: Il n'y en a qu'un pour deux.
7: Les deux têtes, tu vois.
6: J'ai compris, Jean-Marie, mais si vous voulez faire une blague, il est 7h57, on vous donne mollo.
7: Pour vous laisser en vacances, tu vois.
6: Voilà.
7: C'est un couple, tu vois, plus jeune du tout. Ça fait 2 ou 3 ans que le mari, il n'a pas du tout touché sa femme. Qu'on peut plus, tu vois, désespère. Un jour, il rentre du travail, il dit donc, monte tout de suite dans ta chambre.
3: Doucement.
7: Ce temps-là, elle espérait plus, tu vois. Aujourd'hui, ça a l'air de changer, tu vois. Elle obéit, elle monte, tu vois. Son mari dit, déshabille-toi. T'es à l'état de tête.
6: Oh là là.
7: Tu vois, elle se dit, ça y est, c'est décidé, tu vois. Mari dit, fais le poirier. Tu vas te tête, mon amour, le poirier. Tu vois, la femme, elle s'impatiente, dit, oui, elle fait le poirier, tu vois. Le mari dit, écarte les jambes. Écarte les jambes, hein. La femme, elle est excitée, tu vois. Oui, oui, tout de suite, tu vois. Le mari, il pose son menton, tu vois, entre les jambes de sa femme.
1: Ouais.
7: Il se regarde dans le miroir, il dit, les copains, ils ont raison, ça me va bien, la barbe.
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1: Je vais vous mettre du baume au cœur. Parlons football.
2: Super.
3: On va pas bien. Ouais. On n'a pas le moral. Là, on a l'eau qui nous arrive sous
1: les narines.
3: On dit, on est là, on fait. C'est bon, si ça monte pas plus, on tient. Et là, il y a un gars qui vient d'arriver, allez, je vais te la mettre la tête sous l'eau, là.
2: 2-0. Ah,
3: 2-0, c'est fini.
4: Bravo à l'Espagne.
3: On se connecte avec qui?
2: Eh ben, on a le sélectionneur de l'équipe de France avec nous. Bonjour, Didier Deschamps.
5: Je ne sais pas si vous m'entendez, mais...
2: Si, on vous entend.
5: Écoutez, j'ai envie de dire, techniquement, je suis assez triste et tactiquement, je suis officiellement en chômage.
2: Aye.
5: C'était mon dernier match avec les Bleus.
3: Ah oui, c'est vrai, oui.
5: Et maintenant, je vais donc laisser la place à Zizou.
2: Et il reste le match pour la troisième place, mais bon, ça, c'est pas...
6: Ouais, c'est un détail, on s'en fout.
2: Merci, ça. Merci pour tout, quand même, Didier.
5: Et de rien, j'invite à dire merci à vous pour vos gentils messages.
2: Ah, oui.
5: Grâce à vos encouragements, j'ai pu rester pendant longtemps, c'est le questionnaire des Bleus.
2: Et, oui.
5: Et ça, c'est grâce à vous, merci. Merci, j'ai pu également refaire les dents, et sans vous, ça n'aurait pas été possible.
3: C'est vrai. Ben
2: voilà, de rien, ça fait plaisir, hein, si on a pu contribuer... À cette nouvelle dentition, c'est parfait. mais ouais, merci pour tout ce que vous avez fait, monsieur Deschamps.
5: Bah, c'est-à-dire, après, je suis quand même dégoûté.
2: D'avoir perdu ou d'être éliminé, c'est ça?
5: Non, c'est juste que je ne suis pas allé au bout de mon mandat. Il me reste des points retraite.
3: Ah oui, il n'a pas cumulé assez, du coup.
2: Ah oui, il fallait aller jusqu'au dimanche. Hein. Vous allez faire comment, du coup?
5: Je vais prendre un CDD. Là, j'ai trouvé, je vais bosser au Tasty Krusty de Châtelet-Léal.
2: Ah, bah nickel.
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2: Bah pourquoi pas, on n'a jamais essayé en plus dans l'équipe, il faudra qu'on ait goûté.
5: Et je mettrai des joueurs de l'équipe de France en dédicace à l'intérieur du resto. 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Il n'a jamais que ça à foutre dimanche, de toute façon, donc j'ai envie de dire venez nombreux.
2: Pas de soucis, on reviendra, monsieur Deschamps, il n'y a aucun problème.
5: Tasty Krusty, Léal.
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2: Champion du monde de l'actu, on reste concentré.
3: Allez.
2: Un prêtre à San Diego, il finançait ses virées nocturnes en prenant l'argent dans les dons des paroissiens.
4: Allez.
2: Pas bien. Mon père a été traversé régulièrement la frontière mexicaine. Il fréquentait une maison de prostituées à Tijuana.
3: Ah, oui.
2: Pas bien. Il a été pris la main dans le sac après plusieurs voyages suspects. Pas bien. Voilà. Quand la comptable du paradis, elle a appris ça. Ah, Josiane à la santé. Deuxième champion, un couple qui s'est embrouillé en voiture. Je vous le disais, il ne faut pas s'embrouiller en voiture. Voyant que ça devenait de plus en plus énervé, ils ont décidé de s'arrêter pour s'engueuler sur la bande d'arrêt d'urgence.
3: Bah non, mauvaise idée.
2: De l'autoroute A75 près de Clermont-Ferrand. Face au danger, il y a des automobilistes qui ont alerté les forces de l'ordre. À l'arrivée des gendarmes, le conjoint, écoutez-moi bien, il a remonté en bagnole. Et après la route, il a laissé sa femme sur le bas-côté. Et finalement, les gendarmes l'ont quand même rattrapé. Non, mais t'imagines, bah, puisque c'est comme ça, je m'en vais. Bon bah du coup Waze va rajouter l'icône couple qui s'engueule sur la bande d'arrêt d'urgence.
5: C'est vrai qu'il y est pas, il n'existe pas, celui-là.
2: Ils vont mettre une assiette cassée et les gens vont dire roule. Et enfin, champion du jour, John. Vous connaissez pas John?
6: John, non,
7: je sais pas.
2: John, un Américain de 36 ans qui ne s'entend pas avec sa voisine qui ferait trop de bruit. D'après vous, qu'a fait John?
7: Il a jeté des trucs dans son jardin.
4: Il a fait plus de bruit encore, ouais.
2: John, pour se venger, a décidé de se couper le pénis. Puis de le prendre, de le tremper dans de l'essence.
4: Non mais attends, c'est une fake news, c'est pas possible.
2: Il a allumé le feu pour le jeter dans la maison de sa voisine.
7: Ah oui, c'est pas con. Hein.
2: L'incendie. Bah, le problème, c'est que t'as droit qu'à une fois. Tu t'es coupé les étals, pas.
4: Il n'avait pas d'autre chose.
7: Faut que ça prenne du premier coup. Hein.
2: L'incendie a provoqué l'évacuation de tout le quartier pavillonnaire et nous n'avons pas de nouvelles de John.
4: Non mais.
6: Ah ouais, effectivement. Ouais. Ah,
2: la légende, je dis bien la légende, dit qu'avant de partir à l'hôpital.
7: Ouais.
2: Il a pris ses testicules et l'on aurait fait des grenades. Mais
4: à la guerre comme à la guerre.
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2: Laetitia ?
8: Oui.
2: C'est toi qui gagnes les 10 000 euros.
8: Bravo. Vous êtes incroyable. Merci beaucoup.
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1: Il y a Bibir. Vous connaissez Bibir ? Bibir, c'est cette dame qui nous a... Alors, elle nous a pas fait ce jingle. On l'a entendu sur les réseaux et on s'en est servi, c'est vrai.
0: Ça y est, c'est enfin l'été.
2: Les températures, elles sont claviculaires. Et il fait 40 degrés ressenti, 65 degrés. Bonne chance à ceux qui traversent cette période de clavicules intenses.
1: Voilà.
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1: Eh bien, Bibir, elle, ouais. Elle a fait une vidéo.
3: Ouais.
1: Pas sûr au début si elle était contente, pas contente. Je me suis dit, tiens, je vais me faire engueuler. Ouais. Qu'est-ce qui s'est passé? Écoutez.
2: J'ai un message pour Koweït, hein, et pour Europe 2 d'ailleurs. J'ai appris par hasard que vous utilisez ma voix, un extrait de mon vidéo des températures claviculaires pour votre jeune gueule, votre jeune gueule pub. Et je suis faltée, attention, hein, je suis très faltée.
1: Elle est faltée.
3: Elle est faltée,
4: ouais. Elle
1: est faltée et ça, c'est top. Bon, bah alors, elle continue du coup, alors.
2: Après, je sais que vous avez le droit d'utiliser ma voix. Je sais, je connais la réglementation, des sons, les choses comme ça. Mais voilà, je veux un extrait. S'il vous plaît, j'aimerais bien entendre un extrait parce que chaque fois, on me dit il y a ta voix dans le jungle, mais moi, je ne l'ai pas entendu. J'ai cherché sur l'internet. J'ai tapé Bibir, Jungle, Europe 2, Koweït, rien du tout.
3: Rien du tout.
1: Alors, eh ben, il faudrait qu'on lui fasse
4: On lui envoie, ouais.
3: On va lui envoyer.
1: Le Jungle à Bibir. Il faudrait qu'on envoie, non, bien sûr.
5: Le Jungle.
1: Le Jungle à Bibir. Bibir, si vous nous écoutez, madame, votre Jungle, on va vous l'envoyer, personnalisé, sur les réseaux sociaux.
3: Et merci. Tu lui envoies, tu lui dis, je voulais envoyer comme par hasard.
1: Ah bah, voilà. Comme par hasard. Je l'embrasse.
5: Merci, Koweït, sur le WhatsApp.
1: Voilà, maintenant c'est Koweït sur Europe 2.
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Bonne matinée sur Europe 2 Pop Radio, c'est samedi le 18 juillet. Toute l'équipe est là, Coé sur Europe 2, 7h, 11h, avec le son des réseaux. Dans un instant, on va retrouver toute l'équipe après Offenbach, qui reprend ce morceau culte de Starcellor, Fort to the Floor, Europe 2 Pop Radio.

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2: C'est Europe 2 que vous écoutez. Direction le son des réseaux. Ah, on va se faire des trucs. On va mélanger plein de choses. Il y a une petite voix qui me fait marrer. Il y a un truc qui s'appelle Gamberge. Je ne sais pas si vous connaissez.
3: Oui,
2: je les salue parce qu'ils sont très très drôles. C'est des petits personnages animés. Écoutez bien ces petites voix qui vous fait gamberger et qui, dès le matin, va vous faire réfléchir.
4: La personne qui a inventé l'heure, comment il a su quelle heure il était ? Gamberge ! Vas-y, Gamberge !
3: C'est vrai, ouais.
2: C'est vrai qu'on y savait. Attention, Marc Gamberger, encore une fois.
4: Vous avez déjà vu un bébé pigeon ? C'est une vraie question dehors. Vous voyez les grands pigeons ?
2: Oui.
4: Est-ce que vous avez déjà vu un bébé pigeon, un petit pigeon qui traîne avec le grand pigeon ?
2: Non.
4: Gamberge ! Vas-y,
2: non.
4: Gamberge !
2: Non, ouais, t'as raison. Un bébé pigeon avec un grand pigeon, avec un papa pigeon. C'est vrai, t'as raison. Alors, attention. Nouvelle question des jeunes dans la rue. Qu'est-ce que l'on fête le 14 juillet ? La prise de la
5: Bastille.
2: La fête nationale. Bon, alors, c'est pas évident pour tout le monde.
6: Qu'est-ce qui se passe en France le 14 juillet ?
7: Je sais plus.
8: C'est la fête de la musique.
9: 14 juillet, il y a l'armistice.
8: Je sais pas. Hein. L'armistice ?
9: Il y a le feu d'artifice.
8: Ah, mais c'est l'armistice, non ? L'armistice.
10: La fin de la Première Guerre mondiale.
11: Ah, il y a le feu d'artifice. L'élection du premier président.
12: La Première Guerre mondiale. Non, deuxième.
13: Ouais, deuxième guerre mondiale.
14: Bah, l'élection du premier président.
2: Oui, ça veut rien dire. Mais alors, heureusement, parce que là, je sais ce que vous dites. Vous êtes en train de prendre votre café et vous dites quelle bande de crétins. Mais heureusement, il y a cette jeune femme qui va remonter le niveau, qui a la bonne réponse. Évidemment, qu'est-ce qu'on fête le 14 juillet ?
15: Charles de Gaulle s'est fait tuer, un truc comme ça, non ?
2: Eh oui,
3: Charles de Gaulle s'est fait tuer le 14 juillet.
14: L'aéroport.
2: Eh oui, Charles de Gaulle qui s'est fait tuer le 14 juillet, un truc comme ça. Bon, bah, je crois qu'il faut y aller.
16: Oh, alerte au Gogol.
3: Ah, totalement.
16: Alerte au Gogol, les enfants.
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0: Bonne matinée sur Europe 2. On va retrouver Coé sur Europe 2 avec toute l'équipe et notamment avec J'enquête exclusif qui a enquêté sur les grandes vacances. Une enquête à découvrir après Julien Doré sur Europe 2 Pop Radio, c'est dans moins de 2 minutes.
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1: Les grandes vacances, c'est déjà commencé pour beaucoup de gens, ça va être dans quelques jours. En tout cas, que vous partiez, vous ayez la chance de partir ou vous ne puissiez pas partir, malgré tout, il y a cette période de grandes vacances. Pour certains, les meilleures vacances, c'est de rester à la maison, à faire du bricolage.
2: Se reposer.
1: Ah, mais c'est vrai, hein. Rester à la maison, il y a plein de gens, ils ont plein de trucs à faire chez eux.
3: Quand t'es en extérieur, c'est bien.
1: Bah ouais, ça prend le temps, puis tu te dis, je vais dépenser de l'argent dans des trucs un peu futiles, que là, je le mets dans ma maison. Donc tout se comprend, mais Jean-Quête Exclusive a décidé de bosser là-dessus.
4: Ce soir dans 90 Enquêtes, les grandes vacances des Français. Pourquoi 68% d'entre eux jurent qu'ils vont se reposer avant de passer deux jours à chercher le chargeur du GPS, les brassards du petit et les clés du coffre de toit. Embouteillage, valise impossible à fermer, dispute sur la playlist, climat 18, climat 26. Nos équipes ont suivi ces héros de l'été prêts à faire 900 km pour finalement dire dès le deuxième jour « On est quand même mieux à la maison !» 90 Enquêtes, les grandes vacances des Français, deux mois de liberté et trois mois pour s'en remettre, c'est ce soir sur C-Star.
1: Et alors pendant les vacances, surtout, vous faites très très attention aux arnaques.
4: Les arnaques de l'été. Ceux qui annoncent sur Instagram, direction la Côte d'Azur, avant de publier une photo tellement zoomée qu'on découvre trois jours plus tard qu'ils étaient à Limoges avec un filtre plage. Les victimes de Oise qui quittent l'autoroute parce que vous gagnez 7 minutes et finissent derrière un tracteur dans un village où même les habitants se demandent ce qu'ils font là. Et puis ces vacanciers qui disent « On évite les endroits touristiques » avant de réserver un mobil-home avec vue sur le parking du Super U. 90 Enquêtes, l'été, cette période où le plus beau mensonge des Français n'est pas le bronzage, mais la destination, c'est bientôt. Sur ces stars.
1: Évidemment. Et on va terminer, comme d'habitude, par le célèbre Jean-Quête Exclusive, le célèbre portrait de la semaine.
4: Dans le portrait de la semaine, Ludivine. Ludivine a 38 ans. Chaque été, elle réserve des vacances pour se reposer. Une phrase qu'elle répète depuis 2019, sans qu'aucun témoin n'ait pu la confirmer. À 6h12, ses enfants sont déjà debout. À 6h14, ils se battent pour une bouée. Oh, putain, à 6h16, le petit demande si on peut déjà rentrer à la maison. Le repos pour Ludivine, c'est les 8 minutes où tout le monde est aux toilettes en même temps. Son mari, lui, avait annoncé
5: « Je vais juste voir le concours de pétanque ».
4: 8 heures plus tard, il rentre champion du Ricard avec un bob gagné à la tombola, deux saucissons sous le bras et une excuse
6: « Chérie, je pensais pas que ça allait être aussi long ».
4: Chaque soir, Ludivine rêve d'un coucher de soleil sur la plage. À la place, elle contemple son mari qui ronfle sur un matelas gonflable à moitié dégonflé pendant que les enfants hurlent qu'il n'y a plus de glace. Dans une semaine, elle rentrera épuisée et comme chaque année, elle dira cette phrase que tous les Français connaissent. « Je suis plus fatigué qu'avant de partir. »
1: Ah, c'est tellement
4: vrai. Le portrait de Ludivine, c'est dimanche dans 7 à 8 sur...
0: C'est ça,
1: bien sûr.
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1: Stouff, on y va pour le classement du jour.
2: Oui, le top 5 des choses qui vont nous manquer pendant nos vacances. On va commencer par exemple avec notre petite Fofana et sa bonne humeur du matin. Ça va nous manquer de ne pas la croiser.
3: Bon, c'est vrai qu'elle a tout le temps de bonne humeur.
4: Fofana, alors je peux vous dire qu'elle se lève le matin très très tôt. Elle se tape une heure et demie de route.
3: Elle rentre chez elle et revient l'après-midi.
4: Elle rentre chez elle, elle fait une petite sieste et elle revient l'après-midi, t'as raison.
3: Ouais.
4: Et on lui fait un gros bisou parce qu'on l'adore.
5: Elle fait une sieste.
4: Gros bisou. Elle fait une petite sieste à
5: midi. Feignasse.
2: Comment?
4: Non, je t'en foutrais toi de faire des étages comme ça. T'es déjà même pas foutu de ranger ton bord de table. Ah, je l'embrasse, ma Fofana, on l'aime fort.
2: Autre chose qui va nous manquer pendant les vacances, alors je sais pas si c'est votre cas, mais se faire servir le petit déjeuner chaque matin. Là, pendant les vacances, par exemple, c'est moi qui vais me lever, qui vais devoir servir tout le monde au petit déjeuner.
5: Ouais,
2: c'est pas pareil.
5: C'est vrai que c'est pareil.
2: Aller chercher les croissants, les machins.
4: Ouais, enfin, des fois, honnêtement, je préfère me lever, aller chercher les croissants pour toute la famille qu'avoir un bout de chorizo tout flétri, là.
3: Et moi, l'air de rien, je vais pouvoir perdre du poids pendant ces vacances-là.
4: L'air de rien.
3: Mais parce que je m'en suis aperçu chez moi, mes petits déj, ils sont beaucoup plus sains.
4: Mais par contre, pas de charcuterie le soir, pas de vin, pas de tout ça.
3: Évidemment que si.
4: Ah, voilà.
3: Mais voilà, au moins, le petit déj, chez moi, c'est plus sain. Et ici, je prends du bidou, là.
4: Eh oui. Mais c'est pas parce qu'ils te servent que tu es obligé de finir le plat, par contre. Hein.
3: Mais c'est là, c'est sous mes yeux.
2: Pendant les vacances, ce qui va nous manquer aussi, ou me manquer, c'est les sourires du matin et l'ambiance de l'équipe dans le bureau, les histoires de la vie de Pietre. Ça va me manquer avec un coup sa voiture déconne, un coup il a perdu ses clés, ses lunettes, son badge, ainsi que sa douce musique.
4: Et après, on revient à la 307, le badge, les clés.
2: Sa femme.
4: Et la 307, et le machin, voilà.
2: Ce qui va nous manquer pendant les vacances, et ça c'est sûr et certain, c'est les auditeurs, leur bienveillance constante et leurs messages sur nos réseaux sociaux.
3: Bah t'en auras toujours, c'est ça.
2: Oui, toujours, mais des fois pendant les vacances, c'est un peu moins, ils réagissent moins.
4: C'est que tu regardes pas, surtout pendant les vacances. C'est que toi qui regardes pas. Faites pas chier lui écrire des messages, elle les verra le 24 août.
2: Bon, et ce qui va nous manquer vraiment beaucoup tous les matins pendant les vacances, c'est la fameuse chanson du matin de notre coco national.
3: Ouais, t'es sûr ton truc là?
5: Moi, elle va pas me manquer.
2: En fait, c'est bien de partir en vacances.
4: Attends, ce matin, j'aurais chanté. Il m'entraîne au bout de la nuit. J'attendais mon kissa kissa.
2: Allez voir
4: levé.
2: Sur le compte Insta de Coco. Non, c'était n'importe quoi, Coco.
6: Moi, j'y vais plus, j'esquive. Moi.
3: Toi, t'esquives, t'as capté le truc.
2: Si je vous demande, Coco, qu'est-ce qui va te manquer le plus là pendant les vacances?
4: En fait, moi, j'adore me lever très tôt pour vous retrouver. Mais c'est vrai, j'adore me lever à 4h15, 4h30. Je suis avec mon café.
3: Qui va te manquer?
4: Je vous envoie des messages à tout le monde. Dès que j'ai une petite musique qui me plaît, bam, j'envoie à Corentin si tu peux me la télécharger. Dès que j'envoie une vanne, un truc marrant, je l'envoie à Pierre.
2: Mais il regarde jamais.
4: Ouais, si, parce que je le fais. Si, ce matin, il l'a fait. Voilà, ma petite Stouff qui arrive en disant ouais, je sais pas si t'as vu là, l'autre con, là, le machin.
6: Stouff, c'est ça.
4: Ouais, parce que là,
3: elle
4: arrive
3: vers Rajah,
4: il se fait raniquer là, par des brebis. Voilà, Vito, qui est toujours doux, calme, en face, quoi qu'il se passe, machin. On est une bonne équipe.
2: Et Corentin, qu'est-ce qui va te manquer?
6: Moi, tout, moi. Moi je me lève le matin parce que je kiffe être avec vous. Voilà. Mais vraiment.
2: Vito.
6: Sinon je resterai au lit, j'ai que ça à foutre.
5: Moi c'est les rigolades. Franchement, on se rend pas compte, mais on rit tous les jours et je pense que c'est ça qui fatigue aussi des fois. Parce qu'à force de rire, c'est tous les jours on est aux larmes presque. Mmh. Et autant dans l'émission qu'à l'extérieur.
2: Et Pietre?
5: On est pas en chocolat.
4: Désolé.
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Bonne matinée, il est 9h. On va s'intéresser au phénomène légende dans un instant avec Guillaume Play. Ce sera Coé sur Europe 2 avec toute l'équipe. Teddy Swims, juste avant, voilà Mr. Know It All.

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1: Si vous vous baladez sur les réseaux sociaux, vous le savez, légende. Légende avec Guillaume Play reçoit des invités. Vous pouvez pas rater les petits bouts. Là, il a reçu Bernard Arnault, le boss de LVMH. Oui. Là, maintenant, ça a changé. Il a décidé de recevoir le boss de Testi Krusty.
2: Ah!
3: Salut, alors bienvenue dans Légende. Le podcast. Je reçois les plus grands du monde. Aujourd'hui, je reçois les qui ont envahi la France avec ses restaurants. Alors, pour ceux qui savent pas, c'est le patron de Testi Krusty. Salut Testi ou Monsieur Krusty, je sais pas comment je vous appelle.
4: Non, je m'appelle Gallo Diallo et j'écris Testi Krusty avec mes frères.
3: Alors, ceux qui m'ont écouté, qui le regardent, hein, c'est des frères, c'est des hommes qui ont la même maman que toi.
5: Ouais, merci.
3: Ça, c'est fou. Quand est-ce que t'as fondé Testi Krusty alors?
4: J'ai fondé Testi Krusty en fin 2024 avec mes frères.
3: Ah ouais, alors, pour ceux qui l'ont regardé et qui savent pas, c'était il y a presque 2026. 2 ans.
5: Ouais,
3: pour ceux qui savent pas, après 2026, c'est 2027. c'est dingue. Gallo, ouais. Autre question. Il y a quoi dans un Testi Krusty alors?
4: Alors le Testi Krusty constitué de 3 ingrédients principaux, du riz dans une barquette avec du poulet frit par-dessus, une sauce d'inspiration thaïlandaise, et il y a une version curry du Krusty qui est aussi disponible en ce moment.
3: Ah ouais. Ah, c'est fou. Pour ceux qui savent pas, qui me découvrent, qui regardent, poulet frit, c'est un boys band des années 90.
5: Non.
3: Avec Philippe Adel et Franck.
5: Non.
3: C'est eux qui faisaient poulet frit.
5: Non.
3: C'est ouf d'avoir récupéré des morceaux d'eux pour les avoir mis dans une barquette.
4: Alors non, on met pas des bouts de gens dans nos Testi Krusty, ce sont pas des, et puis c'était les to be free.
5: Hey,
4: voilà.
5: To be free.
4: Nous, on met du poulet frit.
3: Ah ouais, c'est ce que je me disais aussi. Alors, pour ceux qui ne savent pas, le poulet frit, ça m'a fait un poulet qui a tout compris, parce qu'il a frit.
5: Non.
3: Pourquoi vous ne mettez pas du... C'est une question, c'est des gens qui veulent comprendre.
4: Ouais.
3: Pour ceux qui... Pourquoi vous ne mettez pas des poulets SFR ou orange?
4: Non, c'est poulet frit, F-R-I-T. Poulet, les frits, quoi.
3: Ah, ok, ça c'est cool. Ouais, c'est cool. Merci d'avoir été avec nous. Maintenant, abonnez à votre question sur Légende. Sur le Testi Krusty, à bientôt. Merci Testi
4: d'avoir
3: accepté la.
4: C'était Gallo.
3: Ouais, Gallo. Ouais.
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1: Merci d'être avec nous ce matin sur Europe 2 Pop Radio. Alors à l'époque, ce morceau sort, on se doute même pas que celle qui chante va devenir une icône, presque une légende même, n'ayons pas peur des mots. Britney Spears, Baby One More Time, voici le bonus Pop Europe 2.

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1: Et si la canicule pouvait faire parler tout ce qu'il y a autour? Imaginez, par exemple, ce que pouvait dire, par exemple, là, comme c'est la fin de la canicule, que pourrait dire la pelouse?
2: Ah.
1: Le ventilo, le truc pour lequel tout le monde s'est battu. Que pourrait dire le ventilo?
3: T'approches pas, ça changera rien. Non, j'ai dit non. Ah ben voilà, je t'avais prévenu.
4: Eh oui, pas faire cette connerie.
1: Le nombre de gens que j'ai vu essayer de mettre le nez devant et
4: c'est tentant quand même. T'as envie de mettre ton nez pour voir.
1: Que pourrait dire la clim en position max?
3: J'en peux plus. Mais foutez-moi la paix, putain.
1: Que pourrait dire le maïs qui lui est dans les champs?
5: Oh là, oh, c'est chaud. Qui veut du popcorn?
1: Que pourrait dire les glaçons qui sortent directement du congèle? C'est vrai que ça, c'est vrai que ça tenait pas longtemps.
4: Ah non.
1: Les mouches, que pourraient dire les mouches si elles pouvaient parler?
6: Ouais, allez les copines, on va faire chier le monde. Ouais, non, flemme en fait.
1: Que pourrait dire le soleil de son côté?
7: Tu sens comme je suis chaud.
4: Oh non.
7: Tu mouilles, hein. Enfin, tu transpires.
1: Oui.
7: Enfin, bon, oui.
8: Il est bizarre, soleil.
1: Il est chelou, soleil. Que pourraient dire les microbes des piscines municipales?
9: Allez, venez là. Allez, venez, reste encore de la place, hein, venez.
6: Maman.
1: Et enfin, que pourrait dire la pluie?
3: Laissez-moi rentrer! Comment ça, je suis pas sur la liste? Et ça va pas se passer comme ça, hein! Je reviendrai! Et ça va grêler, hein, je vous préviens!
1: Ah non, mais là, faut pas l'emmerder!
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0: Vous êtes dans la voiture, direction votre lieu de vacances. Vous avez hâte d'arriver, pensez à faire des pauses régulièrement, c'est important. On écoutera dans un instant Clean Bandit, Walk By, Classic Pop Europe 2. Je prépare aussi Tamper City et la suite de Coé sur Europe 2.
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2: Mon petit Théo, mon petit stagiaire, comment il va ?
3: Bah ça va bien et toi ?
2: Alors vas-y, j'ai envie de te faire un compliment, mais je le ferai à la fin de ton petit top. Alors c'est quoi ce top exactement ?
3: Alors ça va être le top des choses qui peuvent arriver que quand ton maître de stage, bah c'est piètre.
2: C'est vrai que déjà, ça c'est pas normal.
4: Et il y a 30 points, donc...
5: Et j'en ai formé plus d'un.
2: Allez mon grand.
3: On va commencer. Bon bah quand Pietre te prête son téléphone pour trouver des publications drôles pour l'émission et que tu tombes plus sur des femmes en sous-vêtements que sur des articles d'infos insolites. En plus il est abonné, il like toutes les publications.
2: Ah oui. Vous savez que des fois le matin à 4h, c'est pas une blague, je lui envoie des liens de vidéos. Sur Insta pour l'émission et il a des bugs son téléphone et je lui dis t'as pas pris la vidéo, il me dit bah non regarde quand je clique t'arrives un coup sur deux sur une meuf à poil, je lui dis effectivement Pietre je t'ai pas envoyé ça, je t'ai envoyé ce lien là et ben son téléphone il va quand même chercher une dame au bout du monde en sous-vêtements sur la plage.
5: C'est pas moi, c'est mon téléphone.
2: Vas-y mon grand.
3: Ensuite, travailler avec Pietre c'est sportif parce qu'il a pas de mémoire, mais vraiment pas. Il m'a demandé mon prénom la semaine dernière alors que je travaille avec lui depuis 2 mois et demi. Il me demande d'écrire des articles qu'on a fait la veille, il oublie sur quelle radio on est. Et il perd au moins une fois par jour son téléphone, son thermos, ses lunettes, ses clés de voiture,
4: son badge,
3: mais jamais sa clope électronique.
5: Ça, c'est vrai. Ça, c'est vrai.
2: Quoi d'autre ?
3: Travailler avec Pietre, c'est travailler avec quelqu'un qui parle beaucoup, mais pas uniquement de la bouche. Puis il pète pas discrètement, il te prévient, il lève une jambe vers le ciel, il balance des phrases genre putain, il y a de l'orage.
5: Il apprend la vie, qu'est-ce que je te dis.
3: Pietre, c'est aussi quelqu'un sans gêne qui me demande en pleine pause pub de trouver une liste de parodies de films version film porno. Sauf qu'il y avait ma mère qui venait d'assister à l'émission. Il a même insisté après en me demandant de bien penser à mettre les tontons tringleurs.
4: Et sa mère rappelons, a dit oh, mais j'ai déjà vu.
2: Non mais rappelons que tu as quel âge quand même.
3: J'ai 20 ans.
2: Voilà, rappelons-le.
3: Mais pour finir, Pietre, c'est quand même quelqu'un d'adorable et un maître de stage génial qui m'a appris plein de choses. Je voulais vous remercier aussi tous. Vous êtes des gens géniaux et vous m'avez fait confiance, vous m'avez pris en stage, vous m'avez inclus dans tout ce que vous faisiez. J'ai adoré ce stage, vous avez réalisé mon rêve et je vous souhaite le meilleur pour la suite.
2: Bah merci, merci mon grand. Mais en même
4: merci
2: temps, je vais
4: vous
2: dire, enfin mon grand.
6: Tu vas nous
2: Mais en même temps, on t'a inclus. T'étais un peu comme Mumbly, on tournait, t'étais là.
6: Très efficace.
2: Il est génial et il est serviable, ce petit Théo. Il est très très bien.
5: C'est vrai qu'il est très bien.
4: Et le pire, c'est qu'il nous avait arrêtés dans la rue. Pour demander son stage.
2: C'est vrai, vous n'avez pas envie de quelqu'un de Sciences Po, c'est vrai, vous voulez remonter le niveau de cette émission. Et tu sais quoi, t'as pas réussi.
5: Et il s'appelle quoi ? Il s'appelle comment ?
2: Théo.
3: Tiens, prends ça dans les carreaux, Coé, ça te fera de la buée.
5: C'est bien, t'as
4: c'est
5: appris
4: bon.
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1: Voici le vrai faux des anecdotes hors antenne de l'équipe.
2: Ah,
1: tout le monde devra. Alors, il y en a que vous connaissez. Donc ouais. Ce sera, je pense que vous direz oui, évidemment. Il y en a certaines, vous direz ah, vous avez, j'ai des doutes, je ne sais pas. On commence. Pietre a pété sur Alain Liberty, le patron de la maison.
3: Ça c'est fait.
2: Malheureusement,
4: je l'ai mis dans ma to-do list.
1: J'ai checké accidentellement, bien sûr.
3: Mais c'est sur
1: fait.
3: LinkedIn.
1: Coé vole des bonbons à Hélène.
5: Quoi ?
4: Ah bah oui.
3: Quoi ?
4: Alors
3: pas qu'à Hélène.
5: Il fait pas ça, lui.
4: Mais si, c'est derrière notre bureau.
5: Mais
4: il est tout le temps
5: en train.
4: Il a tout le temps la main dans le truc.
5: Dans le quoi ?
4: Dans le paquet de la des bonbons. Oh, regarde ! On a la preuve !
1: Ah putain, il y a la photo. Ah, avec Gaulé en train de piquer des bonbons.
3: Et pas que.
1: Ouais, mais je les fouille, j'aime bien les petits chambres.
6: Attends, c'est pas tout.
3: Et pas que les bonbons.
6: Je l'ai surpris aussi en train de faire des listes de courses pour les prochains bonbons.
5: Mais non.
6: Je te jure. Il leur donne des indications.
5: C'est vrai.
6: Je suis pas bon.
3: C'est vrai.
5: N'importe quoi, ça.
1: Non, mais j'allais souvent dans le bureau de Marine qui avait toujours un bout de chocolat. À la fin, je disais, ce serait bien que je faisais une liste de ce qu'il fallait racheter. Parce que je disais bien, mais c'était toujours les mêmes. Pietre s'est trompé de personne en fauteuil roulant.
5: Oh oui.
3: Non, j'étais là, premier.
5: La honte.
1: Oui.
4: Oui.
3: À tes carottes.
4: Tu t'es trompé de.
1: On avait un auditeur qui est venu qui était en fauteuil roulant le matin. Mm-hmm. Et l'après-midi, on a enregistré une émission où il y avait personne en fauteuil roulant, mais qui n'était pas le même. Et le Pietre rentre dans la pièce et dit ah, t'es encore là, toi.
6: Et petite précision, une personne bien placée dans un groupe.
1: Le nôtre.
4: J'ai fait celle-là.
1: Ah,
4: je suis désolé.
1: Attention, je continue. Je continue. Stouff a envoyé chier Pascal Pro à la cantine en l'accusant de voler toutes les merguez, vrai ou faux ?
3: Vrai.
6: Ça, c'est vrai, ça. Ouais.
5: Mais j'ai pas fait exprès, j'avais pas vu qu'il était juste derrière moi. J'ai pas
4: De l'autre côté, pourquoi il prend trois merguez aussi, lui ?
1: Pietre a flingué la jante d'une voiture prêtée pour un tournage qu'il ne fallait surtout pas abîmer.
4: Et le tournage est passé, au fait.
3: Ouais. Et alors ?
4: Et elle a été élue plus beau SUV électrique.
1: Voilà, c'est grâce à toi, donc il vient d'y répondre.
4: Donc il vient.
1: Oui.
4: Mais ils ont filmé rapidement la jante.
1: Ouais. Les mecs lui ont dit surtout pas de rayures. Bam, bam, deux jantes. Merci, au revoir.
3: Il est flouté.
1: Corentin a fait tomber les disques d'or du bureau de la programmation à côté du nôtre.
5: Oh, je crois que tout le monde l'a vu, ça.
6: Dans la vidéo.
5: Ouais. Dans la vidéo.
4: Ça, c'était pas mal, ça.
1: Il est rentré dans le mur, tous les vitrues ont fait. Tout ça, c'est vrai. Vito a empoisonné la bouteille d'eau du stagiaire avec du sel.
6: J'ai pas souvenir de ça.
4: Si, si.
5: T'as fait ça ?
4: T'avais fait la mienne déjà, tu m'as flingué mon
1: ta vidéo. On a ta vidéo, hein. On va la poster, ta vidéo du sel dans le.
4: Mais flingué, c'est du gâchis. Hein.
6: Par contre, pour Théo, j'avais mis un peu de sel dans sa bouteille. Et après, ce que je savais pas, c'est que son père est arrivé. Et là, je regardais du coup pendant l'émission, vous ne m'avez pas vu, mais je surveillais que le père ne tape pas dans la bouche de son père.
1: Stouff a bouché les toilettes.
4: Ah oui,
5: oui. Non,
4: je m'en souviens,
5: ça.
4: Si, c'était pendant une pub et t'étais même arrivé en retard.
5: Je suis arrivé en retard, mais j'ai pas bouché.
1: Non, oui, et c'était
4: très malvenu.
3: Ouais, grosse réhue et j'ouvre la porte. Si, je demande à quelqu'un de badger. Cette personne badge et là je rentre, j'en ai rien à foutre. Et là j'ai tiré, sauf qu'il y avait tout le monde, ils étaient 20 là-dedans.
4: Voilà.
3: Et ouais, c'était pas au bon moment. Voilà. Mauvais timing.
4: Il était en train de licencier des gens.
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2: Dernier défilé du 14 juillet pour Macron, ça y est, c'est l'histoire à les plier. On va l'appeler pour voir ce qu'il en a pensé. Et moi, le président, s'il vous plaît.
3: Oui.
2: Il est en vacances ?
4: Vous êtes en communication avec le standard de la présidence de la République française.
5: Ousmane n'a pas marqué, Ousmane n'a pas marqué, Ousmane n'a pas marqué, oh, Ousmane n'a pas marqué.
2: Ouais,
5: t'avais raison, mon Coé, fallait mettre Patiné et Marius Trésor. Ah, je suis d'accord.
2: Vous avez vu, monsieur le président. Bon, c'est pas grave, hein, de toute façon. Bon, c'est pas pour ça qu'on appelait, parce que hier, en fait, vous c'était le dernier défilé du 14 juillet en tant que président de la République. Ça fait quoi, alors ?
5: Écoutez, ça fait bizarre.
2: Ouais.
5: 8 ans à regarder des gens marcher droit, franchement, c'est là que je me suis dit, Enfin, je pourrais faire autre chose de mes 14 juillet.
2: Oui.
5: Ah
2: oui.
5: Non mais sans déconner, aller sur les champs à 7h du matin pour regarder des mecs aux Rangers, ça fait pas bander. C'est fin, heureusement.
2: Ah, vous pouvez pas dire ça, monsieur le président. Enfin, bon, on fait comme si on n'a rien entendu. Sinon, vous étiez quand même ému, il y avait de l'émotion là quand même hier.
5: Oui, je l'étais, au début. Puis après, la 214e botte qui passe devant moi, je me suis dit, ils ont tous les mêmes chaussures ou c'est moi qui fatigue?
2: Oui, oui. Oui,
5: au bout d'un moment, je mélangeais tout.
2: Ouais. Voilà,
5: je saluais les pompiers comme si c'était la cavalerie, les légionnaires comme si c'était les facteurs.
2: Ah, quand même.
5: Ah, il était temps que ça se termine. J'avais chaud.
2: Ah,
5: voilà.
2: Oui. Je me doute bien. Est-ce que vous auriez aimé changer quelque chose, tiens, pour votre dernier défilé hier?
5: J'aurais aimé un peu de variété.
2: Ah oui.
5: Voilà, à un moment donné, tu regardes toujours des chars, des camions, des avions.
2: Ouais.
5: Ça va. On sait à quoi s'attendre. Faites-moi défiler les infirmières françaises, les boulangères, les maîtres nageuses,
2: ben oui,
5: les mamies qui doublent tout le monde à la caisse du supermarché.
2: Hein.
5: Et là, tout le monde restera jusqu'au bout. Tout le monde restera concentré,
2: oui,
5: j'en suis sûr.
2: Oui, mais non, parce que c'est la fête nationale,
6: ben,
2: on peut pas faire ça, on peut pas faire défiler tout le monde.
5: Eh bien justement,
2: oui.
5: Il faut de l'ambiance. Même le cheval de la garde républicaine, à la fin, il avait l'air de se dire, bon, on rentre ou on fait encore trois tours. Donc si. On peut faire ça.
2: Mais alors,
5: j'en suis convaincu.
2: Monsieur le Président, on peut pas faire ça. Je vous redis une dernière fois, c'est voilà, c'est pas possible.
6: Ah oui, non.
5: On fait défiler des gens moches comme tout, avec des sacs à patates sur la gueule, ou même parfois des sacs poubelles qui soi-disant coûtent une couille, et vous appelez ça la Fashion Week.
2: Ouais, c'est vrai.
5: Tout le monde est en extase dessus, donc arrêtez. On peut tout faire.
2: D'accord.
5: Non mais ça va, là. Allez, je vous laisse, là, vous m'avez cassé les bonbons. Tiens, un dragibus, c'est cadeau. Allez, bisous les amis. En deux. Propre audio. Ah pardon, il y avait aussi une tagada.
2: Ah non.
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0: Radio, vous êtes sur la route, puisque vous êtes de mariage peut-être ce week-end. C'est la pleine saison des mariages. Elle ne peut pas vous dire le contraire, elle s'est mariée il y a quelques jours. Bon, pas un mariage comme les autres celui-ci. Hein. Ce sera Taylor Swift qu'on écoutera sur Europe 2.
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1: Voici la compile des vacances de l'équipe avec la chanson de Stouff.
2: Bah oui.
3: Quelle réputation.
4: Attends. Bah, faut agrandir le domaine.
1: Bah oui. La chanson de Josiane de la Conta.
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1: Allez.
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1: Ah bon,
5: je pars au Cap-d'Agde.
1: Ah bon, Josiane.
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5: Allez, salut bande de cons.
3: Bah alors, elle nous aime.
1: La chanson de Fofana, notre femme de ménage.
7: Je ne veux pas rester seule.
4: Ah, c'est horrible.
1: Fofana, non.
7: Je ne veux pas rester seule.
4: Elle a pris ses vacances le mois dernier.
1: Voilà, la chanson de Vito, qui dans cette équipe a la chance d'avoir son CDI du groupe Lagardère.
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9: Il y avait François, il y avait Alain, il y avait Donna et Pascal Pro. Tous dans mon jet.
1: Allez, assis, tu te mets bien avec ton CDI, toi. Tu te mets bien, tu te mets bien. La chanson des vacances de Corentin.
10: Ursaf, je pars pas à Dubaï. Ursaf, je pars pas où ça? À Dubaï.
4: Eh non.
1: Ursaf. Ah, c'est énorme ça. La chanson de Pietre.
4: Ouaf.

0: Je vais être bien un goût vieux, moi.
1: Ah, il y a ma chanson à moi aussi.
2: Je voulais rester seul, le Touquet, mais Nat m'a dit. Dans ce cas-là, je ramène tous mes amis.

Il est 10h, bienvenue sur Europe 2. Sur la route des vacances, samedi matin, on est le 18 juillet. Nos champions du jour arrivent. Ce sera dans les toutes prochaines minutes, le temps d'écouter Alex Warren. Voilà, Fever Dream sur Europe 2.

0: 4, mise en examen, écroué, bim, pour avoir aidé son client qui est en prison, le narcotrafiquant Arsène L. dit le H.
1: Le H.
0: Alors, il a communiqué avec l'extérieur depuis sa prison de Condé-sur-Sarthe. La relation aurait pris une tournure amoureuse avec son avocate. Selon ses propres aveux, qu'il aurait fait, lui, un gardien. Sauf que le H a dénoncé en plus son avocate à la police pour négocier une remise de peine.
2: Ça aurait pu être un bâtard du jour, lui.
0: Elle est écrouée, machin et tout. Mais on parle pas, au gardien. Vous savez que le gardien, il va. Enfin, vous le savez, c'était. Vous savez, comme dit la célèbre phrase. Ferme la porte à la pouquille dans le sas. Ah oui, t'as la pouquille dans le sas, ça ne parle pas. Deuxième champion, un Gallois qui a battu le record du monde du plus grand nombre de bars visitaires en seulement 24 heures.
2: Oula.
0: Pour effacer le précédent record détenu par un Anglais, cet homme a enchaîné 56 pubs différents dans la ville de Cardiff. La règle était simple, il fallait commander et boire un verre à chaque arrêt, ce qui lui a fait s'enfiler plus de 18 pintes de liquide en une journée. Une personne normale, sincèrement.
1: Oh bah 18, non mais c'est énorme, 18 pintes.
3: Ça fait 9 litres.
4: Bah en une journée, mec, ça va.
1: Mais 9 litres.
4: Et en une journée, 18 pintes.
3: Mais c'est beaucoup, les amis.
0: Alors,
4: vieille charrue, je t'en fais 22.
0: Oui, mais alors, enlève le jeu, t'en fais. Sors-toi des chiffres.
4: Mais là,
0: c'est beaucoup, je te jure, c'est beaucoup.
3: Oui.
0: Je pense que le gars, tu le mets en Belgique, tu le mets sur un petit socle, il te refait le Mac and Peace sans pompe pour monter le liquide. Le gars, depuis 5 jours, il y va, vous n'avez pas fini pas encore.
1: Non.
0: Et enfin, la championne du jour, brésilienne, qui pour tester la fidélité de son mari, moi, ça me fait toujours rire. Elle a créé 25 faux comptes différents sur les réseaux sociaux. Eh bien, son mec, qui est un homme amoureux, et c'est là, les filles, où je vais vous clouer le bec.
3: Ouais.
0: C'est un mec amoureux, et arrêtez d'avoir ces clichés sur les mecs.
2: Il n'est pas tombé dans le panneau.
4: Mais pas du tout.
3: Bah alors.
0: Il a accepté toutes ces 25 faux comptes sur Instagram.
4: Il a dragué.
0: Et il a commencé à tous les draguer, sans en oublier aucun. Sans aucun souci. Pas 24, pas 23, pas 20. 25.
2: Ah. Et Corentin encore, 25,
4: c'est
2: grand.
0: Il paraît qu'elle aurait même créé un faux compte avec la tête de Boudère, et il a quand même envoyé une photo de son zizi.
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1: Les champions du monde de l'actu, tout de suite, notre première championne est une avocate. Écoutez bien l'histoire, parce que ça, vous n'êtes pas prêts. Une avocate

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1: Vous nous laissez vos messages 06 33 11 32 11. Salut Johan, bienvenue sur Europe 2. Johan, comment ça va?
2: Ouais, salut l'équipe, bonjour, comment
1: salut,
2: ça va?
1: Salut, ça va bien mon Johan, t'habites où?
2: Bah impeccable, j'habite Lourdes-Boîte à côté de Guingamp.
1: D'accord,
3: on a mon Guingamp.
1: Allez la Bretagne, je t'écoute mon petit Johan.
2: Bah, je voulais déjà vous remercier d'être revenu à l'antenne, une belle année. Voilà, des vacances à Josiane ou une stagiaire pour la rentrée quand même. Vous refaire le goudron en bas, mais il faut refaire quelque chose.
1: On a pas vu passer cette année.
4: Mais c'est fou comme les gens s'attachent à Josiane.
5: C'est vrai.
1: Josiane, ouais. C'est Josiane de la Conta quand même.
3: C'est elle qui signe l'échec pour eux.
4: Pourtant, elle n'est pas aimable. Hein.
1: Ça ne rigole pas. Hein. C'est Josiane quand même.
4: C'est Josiane.
1: Bon, ok, Josiane reviendra avec l'argent. Autre chose?
2: Non, mais voilà, mais. Peut-être refaire l'appel en boucle. Ça, c'était des bonnes séquences que vous avez fait. Faire bien
1: l'appel en boucle, on refera.
4: J'adorais cette séquence.
1: Si, on refera. Faut des trucs plus courts, voilà. Mais on refera.
3: Mais on peut reprendre le texte qu'on avait avant.
1: C'était quoi déjà? On appelait des
3: hôtels.
1: Souvent, c'était des hôtels. On appelait des hôtels, et puis il y avait un texte, mais qui était toujours le même. J'ouvrais la chambre, machin. Je suis
3: bonjour.
1: Allé, voilà, il y avait un chien. Est-ce que vous avez un problème avec les
4: et
1: chiens?
4: Et ça se terminait avec un coup de pelle.
1: Ouais. Et le gars raccrochait, puis il y avait une personne qui lui disait exactement le même texte.
4: Ah, oui.
1: Et évidemment, au bout du troisième coup de fil, le gars devenait fou.
3: Oh mon Dieu!
1: Voilà, donc. Homme arrive par moi avec une pelle, je crois bien que. Voilà. C'est rigolé. On ne regrette pas sa soirée.
4: Non, c'est peut-être plus pour l'après-midi, ça, du coup.
1: Oui, l'après-midi. Je note pour l'après-midi.
3: Oui.
1: Salut, mon ami. À bientôt, Johan.
2: Ouais, mais à bientôt, salut.
1: Bisous, bonne vacances. On a qui d'autre? Allô, allô. Karine. Bonjour, Karine.
6: Bonjour Koé, bonjour toute l'équipe.
1: Ça
6: alors Karine, trop contente de vous avoir encore une fois, car j'ai eu la chance de pouvoir vous parler plusieurs fois dans l'année déjà.
1: On était sympa.
6: Je voulais vous souhaiter de bonnes vacances.
1: Est-ce qu'on était sympa?
6: De revenir en forme encore plus à la rentrée, parce que vraiment je passe des super matinées en vous écoutant. Je rigole, je suis au milieu de mes vaches et je rigole en vous écoutant.
1: Ah ouais?
6: Et vraiment, vous arrivez à nous faire rire quand on n'a pas trop le moral, quand il y a un manque de motivation le matin. Et puis, Koé, je suis souvent d'accord avec toi quand tu débats sur certains sujets. Et puis, vous êtes trop cool. Piette me fait trop rire avec sa bouche.
5: C'est quoi ta rubrique préférée, Karine?
6: Comment?
5: Ta rubrique préférée, c'est quoi?
1: Qu'est-ce que
6: alors,
1: t'as
6: ma rubrique préférée, moi, c'est Jeff Tuch. Quand il y a le bourgmestre belge qui vient aussi. Et puis, quand vous nous faites le bac à coco. Il y a tellement de choses qui me font trop rire, vraiment.
1: Jeff Tuch, tu reviendras.
6: Vous êtes vraiment drôle. Vous êtes vraiment bien. Vraiment.
7: Je serai l'année prochaine, ma Karine.
6: Merci, Jeff.
7: Je suis sauvage, il s'en fait.
1: Tu reviendras.
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3: Eh bien, bonjour à tous et bienvenue sur Europe 2. C'est la dernière de cette saison. Mais, contrairement aux vraies recettes que j'ai côtoyées sur RTL, Stouff, Piette, Corentin et Vito seront là tous, même après la canicule.
4: On espère.
3: On commence avec une question d'une auditrice gynécologue, Madame Salvigratte, dans la Sarthe. Salvigratte dans la Sarthe.
5: Ça arrive.
3: Si on vit dans un appartement en Suisse, qu'est-il interdit de faire après 22 heures?
6: Du bruit.
3: Alors, une fête. Du bruit, oui, mais en faisant quoi?
6: Alors, de la fête.
4: L'amour. En faisant l'amour.
3: Non.
6: Boire de l'alcool.
3: Alors, non, beaucoup plus simple que
4: la
3: ça.
4: Télé, la
5: du
4: télé.
5: Sport.
3: Non. Pour beaucoup de gens peuvent y aller, mais. Alors, vous aurez le droit de faire quelque chose, mais pas jusqu'au bout.
4: La douche.
3: Alors, c'est pas la douche.
6: Faire caca.
4: Les toilettes.
5: Ah.
4: La tirer la chasse.
3: Tirer la chasse d'eau.
5: Bonne
4: réponse.
5: C'est horrible.
4: J'imagine que tout le monde y va.
3: Allez, bah, c'est comme ça. Vous, écoutez, vous laissez le petit colombin qui flotte.
6: Ouais, bah,
3: ouais. Et vous l'enlevez le matin.
5: Et tu peux tirer la chasse d'eau à quelle heure le lendemain? Théo,
4: stagiaire est suisse.
6: Heures,
4: ouais.
7: Pardon. Mais en fait, à partir de 22h, t'es pas censé faire du bruit et tirer la chasse d'eau, c'est considéré comme. Une infraction.
4: Et genre, si t'as une gastro toute la nuit,
5: c'est horrible.
3: Je pense qu'il doit y avoir des cas particuliers.
6: Imagine la délation des voisins, il a tiré sa chasse d'eau, je vais appeler les flics.
3: On termine avec une question de Monsieur Coé sur Europe 2 Hill. Pardon, Monsieur Coé sur Europe 2 Hill, c'est le nom entier. Monsieur Coé sur Europe 2 Hill.
4: Ouais.
3: À Nîmes.
6: Ah,
4: il anime.
3: En Finlande, il existe un concours insolite. Qui se fait en couple, mais quoi?
4: En foulard. Ah, c'est le. Je crois que je l'ai.
6: C'est du chiqui-chiqui.
4: Allez-y. C'est le porté de concubine. C'est un marathon où tu portes ta copine.
3: Bonne réponse! Mais c'est pas du tout ça.
4: Ah,
3: c'est le championnat du monde de femmes qui portent leur mari.
6: C'est l'inverse. Oh là là.
5: Voilà. C'était pas long.
3: Ah, ça donne envie de rencontrer de la finlandaise.
5: Tu m'étonnes. Allez, monte sur mon dos.
3: Allez, vite,
4: on va t'inscrire avec ta chérie, là.
3: C'est fini pour aujourd'hui. On va se retrouver. Non pas la semaine prochaine, on se retrouve le 24 août. En attendant, petit conseil, bien sûr, pour l'été, si vous avez besoin de gonfler votre matelas pneumatique, laissez votre femme lui raconter sa journée. Merci, au revoir.
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1: C'est un sondage qui vient d'arriver ce matin, un petit sondage sur...
2: Les vacances d'été. Les Français, les vacances d'été.
1: Voilà, donc ça va être ce week-end, ça y est là pour nous, nous reviendrons ensuite le 24 août. Il y a des podcasts, on va vous faire...
2: Pas environ une semaine avant pour travailler, mais à l'antenne le 24.
1: Oui.
2: Vous faire des petites vidéos.
1: En fait, t'inquiète pas, toi.
3: Vous venez une semaine avant.
2: Bah oui.
4: Et par contre, vous me racontez pas vos vacances en arrivant, c'est chiant.
1: Non.
4: Voilà, chacun son.
2: Non, parce que je fais une vidéo, moi.
1: Tu sais, je ne te raconterai pas les miennes parce que je veux surtout pas que vous me racontiez les vôtres.
4: Voilà. C'est bien qu'on soit tous d'accord comme ça.
2: Pas de photos non plus. Évidemment, tu vas nous raconter tes vacances.
1: Non, c'est pas vrai parce qu'on se les raconte. Vous le savez très bien.
2: Il est arrivé. Ah, je me suis fait chier.
1: Les frères, pas du tout. Non, cette année, ça va être bien. J'ai prévu deux trucs. Non, j'ai prévu un truc avec plein d'amis. Et après, je pense que je vais faire un truc en amoureux. Parce qu'on prenne le temps de se retrouver, là.
2: C'est quoi le truc en amoureux? C'est une surprise
1: Non, je sais pas encore où on va aller, mais j'ai envie de faire un truc à deux, qu'on souffle un peu.
3: Du vélo?
4: Le Cap d'Agde?
1: Non, parce que...
3: Du vélo?
1: Non, mais j'ai envie de des trucs avec plein d'amis, c'est super.
3: Bah, tu vas être fatigué.
4: C'est le Cap d'Agde, ça, avec plein d'amis.
1: Mais t'as fini, toi? Qu'est-ce que tu veux que j'aille au Cap d'Agde? J'ai jamais allé de ma vie, pourquoi tu veux que j'y aille?
2: Après, les gens, ils vont mettre des fake news.
1: Ah, bah enfin, vas-y, toi!
2: Cap d'Agde.
3: Bah, il a le droit, vrai.
1: Bah non! Tu prends envie d'aller au Cap d'Agde?
4: Avec Patrick, là.
1: Non!
3: T'es pas en forme, peut-être.
1: 90% des Français sont pressés de partir en vacances estivales.
2: Je te confirme.
1: 75% des Français interrogés ont pour période préférée les vacances d'été. Les vacances.
4: C'est pas mal, ouais.
3: Ah, il y a les vacances d'hiver.
2: D'hiver aussi, c'est pas mal.
1: Ouais. 51% des Français préfèrent aller au bord de la mer.
4: Mais c'est en train de changer tout ça.
2: Les vacances,
3: c'est plus que 50%.
1: 20% des Français interrogés ne partent pas en vacances à cette période.
2: C'est cher.
4: C'est hyper cher. Ouais.
1: Vous savez qu'il y a un Français sur deux qui ne part pas du tout.
4: Ah, il paraît.
2: Ouais. Bah, t'as vu le prix de tout, des locations, de l'essence, puis si tu prends l'avion.
1: Tu as raison. 15% des Français profitent de ces vacances pour passer plus de temps avec leurs enfants.
2: Oui.
1: Ah si.
2: Bah si, t'es là pour pas bien.
4: Profiter.
1: Ah si.
2: Mais si.
4: Passe du temps à courir après, on va dire.
2: Arrêtez.
1: 1%, bah surtout, passe plus de temps à appeler leurs enfants.
4: Oui, c'est ça.
1: Kevin, mais où t'es?
5: De secours.
1: 1% des Français profitent de ces vacances pour partir dans un pays froid. Plus en plus à la mode, ça.
4: Bah oui.
3: Peut-être que tu le fais, toi. Tu vas.
4: Oui, mais de toute façon, je vais à la montagne, moi, l'été. Ouais.
1: Et 67% des Français avouent avoir toujours eu envie de faire l'amour l'été.
3: Ah oui.
1: Mais pas avec leur partenaire.
2: Oh ah. Faut se retrouver.
1: No comment.
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Bon début de journée, merci d'être là sur Europe 2 Pop Radio. On est samedi le 18 juillet, c'est Coé sur Europe 2 jusqu'à 11h. On va retrouver l'équipe dans un instant. D'abord, je vais partager avec vous le retour de Tove Lo et Stromae, les deux sur le même.

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4: L'état-major de la 9e brigade d'infanterie de marine. Vous avez regardé le défilé?
5: Oui, j'ai regardé hier.
4: Et ben voilà, sans mieux. L'état-major de la 9e brigade d'infanterie de marine.
5: Beaucoup, c'est impressionnant.
4: Non, quand j'étais gamin, quand j'avais 10 ans, c'était mon délire devant la télé.
5: Sauf que là, d'habitude, c'était tout le temps les mêmes chars, les mêmes bagnoles et tout. Et sauf que là, il y a un vrai renouveau dans l'armée française. Et donc, il y a beaucoup plus de trucs et ça s'est vraiment modernisé.
4: Moi, quand j'étais enfant.
5: T'avais les drones et tout. C'est la première fois qu'on voyait les drones défiler.
4: Moi, quand j'étais enfant, c'était les pompiers qui m'intéressaient. J'attendais la fin pour voir les camions de pompiers. C'était mon délire.
6: Bah moi, mon fils, hier, c'était les avions.
4: Hein, tu vois, chacun, on a choisi notre truc. Donc, ils ont défilé sur la musique d'Avenger pendant le défilé du 14 juillet.
7: Les différents blocs des chefs de corps, les unités qui défileront.
5: Énorme.
7: Les défilons par la suite.
4: C'est drôle.
5: Bah là, en moto, t'as pas intérêt à tomber comme c'est arrivé une fois.
4: Ah oui.
6: Il y a un auditeur, tu sais, qui m'a envoyé, qui m'a engueulé parce que j'avais mis la musique de Top Gun sur les avions. Ouais, tu mets pas une musique d'américaine sur un truc français.
4: Bah, ben, ils l'ont fait, t'as raison. Ah oui, mais attendez, parce qu'on s'est dit, les gars, ils vont peut-être aller plus loin. Par exemple, la musique du défilé de l'équipage du porte-avions Charles de Gaulle.
5: Ouais, ils avaient la musique aussi.
4: Ah, mais ils avaient leur musique aussi.
5: Ouais.
4: Ils étaient comme ça, il y en avait un qui tendait les bras, l'autre qui était se mettait très proche derrière, il disait, t'inquiète pas, je suis la rose.
8: Et des violonistes.
4: Voilà. Prenez par exemple le défilé de la brigade spéciale des avancées technologiques aéroportées.
5: Ouais, ouah, c'est pointu ça.
4: C'est beau ça, hein,
5: sur
4: les gros casques là, machin. Ouais. Ils avaient leur musique aussi. Ouais, bah on peut. Hein.
9: Bah, en vrai.
4: Bon, sinon, dans l'ensemble, ça s'est bien passé, malgré la canicule, sauf pour ce soldat qui ne s'est pas hydraté de la bonne façon.
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0: 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Vous êtes parti tôt, vous pensiez éviter les bouchons et hop, pile là maintenant, des bouchons. Bon courage, on fait la route ensemble évidemment sur Europe 2 avec Coé qui arrive dans un instant. On va retrouver toute l'équipe, Superbus et Offenbach aussi. A tout de suite.
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0: bienvenue sur Europe 2, il est quelle heure là, 11h?
1: Ah ouais.
0: Petit café? Bah, allez. C'est Julien Fruité, bah, je vous passe la playlist Pop Europe 2 pendant 30 minutes non-stop.
2: Ça va, Stan?
0: Avec Angèle qui arrive, avec Sia, avec la Cité des Swims, Mr. Norito sur Europe 2 Pop Radio.
3: Eh non, pas de vacances, fin du mois.
2: Ah, c'est pas mal, il est pas en vacances encore.
0: France qui bosse.
2: Ça. Voilà, bravo mon ami. Tu bosses où, dans quel coin de France? Tu es électricien, raconte-moi un peu.
3: Je suis électricien sur Angoulême. Donc voilà, donc ça bosse pas trop mal, même en période d'été estivale.
2: Non mais c'est bien, c'est quoi? C'est de l'installation? C'est de la rénovation? C'est quoi en ce moment?
3: En ce moment, je finis une rénovation de maternelle.
2: D'accord, très bien. Ça.
0: Oui. Et le week-end, tu fais un peu de blague?
3: Non, pas du tout.
2: Non,
3: pas du tout, j'ai même pas le temps.
2: Non, pas du tout.
4: C'est où avec la tête, là?
0: Non, le soir.
2: Mais non, enfin, ça va pas, non. Tu es fou, lui. Qu'est-ce qu'une armoire électrique? Les questions pour notre ami électricien. Une armoire électrique. C'est Schwarzenegger avec une prise de courant dans les fesses. C'est un placard à gâteau piégé pour pas que tu le manges après 23 heures.
0: Ah oui.
2: Le fameux, c'est le truc que tu ouvres, ça fait juste. Ça fait juste.
4: Un coup de jus.
2: Et ta femme, elle fait. J'entends, hein. Ou c'est un coffret en plastique qui protège divers composants électriques.
3: Bah, un coffret en plastique, Corée.
2: C'est excellent. C'est ça. Que quand je l'ouvre, je comprends toujours rien. Non, le pire, tu sais, c'est que vous mettez dans vos armoires électriques, vous mettez des petites étiquettes en dessous. Oui. Maintenant, ils sont modernes. C'est, ils ont une petite étiquette que tu glisses en dessous. Et moi, la dernière fois, j'ai merdé, j'ai voulu la remettre. Toutes les petites étiquettes sont toutes tombées.
0: Vous décalé?
2: Je sais plus ce qui correspond à quoi.
4: Oui, c'est chiant.
2: Qu'est-ce qu'un disjoncteur divisionnaire? C'est un commissaire qui pète les plombs. Commissaire divisionnaire, disjoncteur divisionnaire. Un élève qui s'énerve parce qu'il est nul en maths.
0: Ouais.
2: Pourquoi?
0: Il n'arrive pas à faire les divisions.
4: Ah bah oui.
2: Il n'arrive pas à faire les divisions. Ou c'est un disjoncteur qui analyse le courant afin de détecter rapidement une surcharge.
3: Bah, la troisième réponse, un disjoncteur qui analyse le courant.
2: Et enfin, plus largement, qu'est-ce qu'un paratonnerre? C'est un pulvérisateur qui élimine les tonnerres ciselés. Ah oui, un paratonnerre ciselé, bien sûr. C'est un parachutiste qui change les cartouches des imprimantes. Les cartouches France Tonnerre, un paratonnerre. Ou c'est un dispositif. Ah, il va falloir partir. C'est un dispositif de protection contre la foudre.
3: Dispositif de protection contre la foudre.
2: Et est-ce que tu peux me dire, parce que vous avez vu que sur, il y a des tas de tutos qui se baladent sur TikTok pour gruger son compteur. Vous avez vu ça?
0: Non.
2: Vous avez peut-être pas vu.
4: Avec les Linky, c'est plus dur.
0: Non, bah, oui, mais,
2: non, sauf qu'ils vous disent que voilà, ils vous expliquent comment le faire. Alors, est-ce que tu nous confirmes que le Linky le détecte, ça, l'anomalie?
3: Ah bah, il détecte toutes les anomalies un jour ou l'autre, hein, de toute façon. Oui. Ils reçoivent tout en informatique.
0: Et il est déjà prêt à te surcharger, à surtaxer ta voiture électrique quand tu vas la recharger aussi.
4: Ouais.
3: Pour l'instant,
0: il doit y avoir une petite fonction dedans qui pour l'instant n'est pas
4: si elle y est, mais elle n'est pas encore activée.
0: Elle n'est pas encore activée, mais bientôt, quand il détectera quand tu recharges ta voiture électrique, il te mettra une petite TVA, une petite taxe dessus. Ouais. Voilà.
2: Mais c'est prévu.
0: Eh oui.
2: Attendez que le parc électrique soit bien rempli, et là,
3: allez.
2: Salut mon ami, gros bisous à toi. L'entreprise marche bien, tu es content?
3: Ça marche bien, ouais, il n'y a pas de soucis sur ça.
2: Ah bah, je suis content. Moi, si un artisan heureux, je suis heureux pour lui. Bisous mon pote, à bientôt.
4: Bisous Stan.
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La playlist pop Europe 2 pendant 30 minutes non-stop, Nelly Furtado, Coldplay, puis Angèle avec Justice, What You Want sur Europe 2.

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1: 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Mettons-nous dans l'ambiance dès maintenant avec cet énorme tube de Calvin Harris, How Deep Is Your Love, sur Europe 2.

0: Oh, j'ai une folie pour vous là sur Europe 2.
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0: C'est génial ça. On adore. Eevee, et ce morceau sorti il y a 25 ans. Voilà, c'est comme si c'était hier. Allez, à

0: Alors, une petite astuce sur Europe 2 là, pour opérer les radars mobiles. Si jamais vous êtes sur la route, des radars sont installés dans des voitures banalisées. Alors souvent des 308, des Sandero, alors des Mégane. Elles ont un format de plaque d'immatriculation différent. Et s'il y a un carré noir sur la vitre arrière, c'est un radar. Voilà. Si vous pouvez éviter de vous faire flasher. Bon, le meilleur conseil évidemment, c'est de respecter les limitations. Hein, comme ça, vous êtes tranquille et vous êtes en sécurité. Alors on va se mettre la playlist pop Europe 2 pendant 30 minutes non-stop. Aurélia est prête. Elle arrive, Aurélia, avec Soirée Mondaine, Linkin Park et Amy McDonald sur Europe 2.
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0: Alors quand c'est bon comme ça, on va bien sûr on va pas que ça s'arrête. Hein.
1: Ouais. Tu m'étonnes. On enchaîne direct. Hein.
0: C'est la playlist Pop Europe 2 pendant 30 minutes non-stop. Il y a Ed Sheeran qui se prépare et puis Shakira avec Burna Boy. Voici Die Die sur Europe 2 Pop Radio.

playlist Pop Europe 2 pendant 30 minutes non-stop. Le DJ numéro 1 David Guetta, juste après Floyd Sky, 16 ans. Elle chante, vous allez le remarquer, comme s'il avait 20 ans d'expérience, c'est fou. Une chanson qui évoque une rupture très directe sur le fait d'être ignoré sans explication. Alors les plus jeunes, ils disent être ghosté. Floyd Sky avec Silent Treatment sur Europe 2 Pop Radio. 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

0: Bon, on vous souhaite un bon courage à tous les parents en voiture là qui entendent toutes les deux minutes. Quand est-ce qu'on arrive? Hein, papa, maman, quand est-ce qu'on arrive?
1: Pas tout de suite.
0: Mike Smith avec Nia Loran, Drive Safe, juste derrière Lewis Capaldi sur Europe 2.

0: Voilà, j'ai de quoi mettre tout le monde d'accord sur Europe 2.
1: Ah ouais. 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
0: Voilà, ouais, Robbie Williams, je suis tranquille. Ah ouais, valeur sûre, impossible de se tromper, là, on y va les yeux fermés. Sûr de faire plaisir à tout le monde, à tout le monde. Monsieur Robbie Williams, on écoute Suprême sur Europe 2.

0: Bon, c'était sûr que de la musique comme ça sur Europe 2, ça vous donnera envie de faire la fête. Ce soir, vous faites quoi? Bah, la fête avec nous, évidemment. Le samedi soir, c'est Europe 2 Mix, c'est comme ça. Donc, rendez-vous ici dès 20h pour une belle soirée. Que du mix, on va se régaler. On va se régaler là aussi avec la playlist Pop Europe 2 pendant 30 minutes non-stop. Tame Impala avec Jenny, le remix de Dracula. Amy Winehouse et The Weeknd arrive sur Europe 2.
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30 minutes non-stop avec le Top France là, qui démarre à 13h. Hein. C'est votre classement 100% francophone dans, allez quoi, 6-7 minutes. Le temps d'écouter The Weeknd avec In Your Eyes et puis cette collaboration qui est géniale. Ah ouais, franchement, meilleur duo là. Trop bien, on adore. Sébastien Tellier avec Juliette Armanet. Voici Attraction sur Europe 2 Pop Radio.

C'est votre classement des meilleurs titres pop francophones du moment et ça démarre bien. Très très très bien. Voici Marine numéro 15 avec Escroc sur Europe de Pop Radio, le Top France.

Europe 2, pendant une heure, on se passe vos artistes francophones préférés. C'est le Top France, hein, tous les samedis, 13h-14h. Alors avant d'écouter Joseph Kamel à la 12e place, voici Sol et Charlie Winston hors classement de Steeman sur Europe 2.

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0: samedi après-midi avec le Top France sur Europe 2, on aime ça. Hein.
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0: Alors pendant une heure, je passe vos artistes francophones préférés, tous vos chouchous, bah, ils sont là. À la 10e place aujourd'hui dans le Top France sur Europe 2, Louisa avec Jetlag, et puis juste derrière, Tovelo, Stromae arrive aussi dans votre classement dans le Top France sur Europe 2.
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Le Top France Europe 2 qui se poursuit, c'est votre classement 100% francophone. Alors Julien Libre en fait partie, Pierre Demaron aussi. Mais avant, petite pause avec ce titre hors classement d'Orelsan. On écoute La Quête sur Europe 2, Pop Radio.

0: Europe 2, samedi après-midi avec le Top France.
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0: Ah ouais, le Top France, tous les samedis, entre 13h et 14h, c'est votre rendez-vous sur Europe 2, votre classement 100% francophone. Vos artistes préférés qui chantent en français sont dans le Top France, c'est sûr. On va découvrir le podium là avant 14h, c'est sûr. Mais juste avant, à la quatrième place, c'est Manon Lisa qu'on adore. Manon Lisa avec Le Petit Pêcheur sur Europe 2.
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0: C'est le Top France sur Europe 2, fin de classement, on y est là, ça y est, hein, le Top France avec vos artistes francophones préférés, donc numéro 1 cet après-midi, fin de suspense, on l'adore. Jérémy Frérot, qu'on aime très très fort, numéro 1 du Top France Europe 2, Jérémy Frérot.
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0: Comme toi, je... on y est là, ça y est, hein, le Top France avec vos artistes francophones préférés, donc numéro 1 cet après-midi, fin de suspense, on l'adore. Jérémy Frérot, qu'on aime très très fort, numéro 1 du Top France Europe 2, Jérémy Frérot.
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Jusqu'à est-ce qu'on est bien là sur Europe 2? On est bien. La playlist Pop en 2 pendant 30 minutes non-stop avec Ray. Where is my husband? Ça, tout le monde aime. Le groupe Imagine Dragons aussi. Puis Tame Impala avec Jenny. Le remix de Dracula sur Europe 2 Pop Radio.

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Là, on profite de la playlist Pop Europe 2 pendant 30 minutes non-stop. Camaro, juste derrière Martin Garrix et Ed Sheeran. Voici Repeated sur Europe 2 Pop Radio.

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C'est en deux, c'est l'été, c'est les vacances qui ont démarré déjà pour certains d'entre vous. Profitez bien. Et ce soir, ouais, c'est vrai qu'on a tous envie de faire la fête. Ça tombe très très bien cette affaire. C'est le projet. Hein. Voilà, ce soir, on fait la fête ensemble. C'est prévu tous les samedis soirs. Europe 2 Mix, votre émission pour faire la fête le week-end. C'est que 2 Mix, c'est génial. Franchement, à chaque fois, on se régale. On passe toujours de très très bonnes soirées. Donc rendez-vous ici ce soir à partir de 20h. Ça, c'est parfait pour se mettre dans l'ambiance. Voilà, Lily Wood and the Prick sur Europe 2.

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0: Le King, Michael Jackson, allez. Alors ça, c'est un morceau qui est sorti l'année de ma naissance. C'est pour ça que je suis comme un dingue sur ce titre, franchement. Et le clip du morceau, je me rappelle Michael Jackson qui porte un nœud papillon rouge. J'avais demandé à ma mère qu'elle m'en achète un. J'ai eu le même. Voilà, j'avais même une photo de classe.

0: Europe 2, seulement 1% des adultes peuvent tenir en équilibre sur les mains plus de 10 secondes. Et vu que j'aime les challenges, j'ai essayé. Et j'ai ensuite pris en urgence un rendez-vous chez l'ostéopathe. Voilà. Ça apprendra à aimer un peu trop les challenges. Allez, je vais vous jouer la playlist de Pop Europe 2 pendant 30 minutes non-stop. Offenbach, Star Sailor, Four to the Floor, Rihanna et le nouveau Oshi sur Europe 2 Pop Radio.
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Pendant 30 minutes non-stop, c'est la playlist Pop Europe 2. On se régale avec tout ça. Hein. Alors Train avec Hey Soul Sister. Après Oshi qui dans cette chanson nous parle de la difficulté à se remettre d'une relation amoureuse. Oshi pleurait en dansant sur Europe 2 Pop Radio. 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

tonight. Ouais, ce soir, France-Angleterre, 3ème place de la Coupe du Monde de foot. Ah ouais, qu'on ramène une médaille quand même. Ah ouais. En robe de supporter des Bleus. Alors on pensait que Shakira nous porterait chance avec la chanson officielle. Tu parles que Nelly. Shakira, voici Die Die sur Europe 2.

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1: 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Et à toutes celles et ceux qui sont en vacances en ce moment, qui prennent la route et qui nous écoutent dans la voiture, il manque toujours de la place dans la voiture. Je vous conseille les coffres de toit, c'est génial. On n'entend presque pas les enfants en plus, c'est parfait. Je rigole, je précise. Voici Eugène.

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1: Eh bien, bienvenue sur Europe 2 Pop Radio. Sandra avec vous jusqu'à 20h. Je suis ravie de vous accompagner. On va démarrer avec ce bonus qui m'avait permis d'apprendre les jours de la semaine quand j'étais au collège. J'adore. Voici Craig David sur Europe 2.

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0: belles vacances aussi, hein, si c'est le cas pour vous, sur Europe de Pop Radio. Merci à vous d'être là, vous bougez pas. Pour la suite, je vous envoie plein de très bons sons. Le classique Pop Europe 2 de Corneille qui va débarquer. Oui, il n'y a que du bon ici, hein, cherchez pas ailleurs. Parce qu'on vient de loin, Bébé Rexha arrive aussi. Et puis Temper City sur Europe 2.
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9: Ça reste en tête. Désolé.
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Il y a des duos comme ça qui marchent. Ouais. C'est pas la première fois pour eux. Et encore une fois, c'est un carton. Voici Bébé Rexha et David Guetta sur Europe de Pop Radio. Bougez pas. Il y a des duos comme ça qui fonctionnent, qui marchent. C'est le cas pour Bébé Rexha et David Guetta qui ont remis ça. Voici l'excellent Sad Girls sur Europe 2.

Bienvenue sur Europe 2, j'ai une proposition. Une proposition pas du tout indécente, vous inquiétez pas. Une proposition de bon son pour la suite. Vous bougez pas, il y a Jérémy Frérot qui arrive, il y a Freya Sky et Miles Smith avec Niall Horan maintenant sur Europe 2. Et bienvenue, il est 16h.

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Comme ça, vous nous avez partout avec vous, dans la poche, dans la voiture, à la maison, où vous voulez, en vacances, en week-end, avec du bon son aussi. Usher qui arrive et Freya Sky maintenant sur Europe 2. 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

Vous êtes sur Europe de Pop Radio, passez un très très bon samedi avec pour la suite Taylor Swift qui arrive et celle qui est passée nous voir il n'y a pas longtemps et qui sortira un album avant la fin de l'année. C'est Angèle sur Europe de Pop Radio.

0: sur Europe 2 Pop Radio. Restez avec nous pour la suite. C'est la playlist Pop Europe 2 qui continue. 30 minutes pop non-stop. C'est que du très très bon. Et pour la suite, je vous ai gâté évidemment. Il y a D6 qui arrive, il y a Lizzo et Teddy Swims sur Europe 2 Pop Radio. Bougez pas.
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3: Allez, Uber Eats Machine. 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Elle fait son entrée à la 6ème place du classement du Uber Eats Machine. 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
4: Paella.

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que ça fait du bien d'écouter ça sur Europe de Pop Radio. Ça donne la pêche, le sourire. Pour la suite aussi, c'est que du bon là qui arrive. Juste avant 17h, Kelly Clarkson et le nouveau This Is. Ça s'appelle Maniac et c'est maintenant sur Europe 2.

Il est 17h, vous êtes sur Europe 2 Pop Radio. Passez un bon week-end avec pour la suite 30 minutes pop non-stop qui se poursuivent. Tove Lo et Stromae, c'est nouveau, c'est des fleurs, ça va arriver. Et là, c'est Bébé Rexha.

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1: Je sais pas vous, mais moi je me sens de plus en plus proche de Rihanna. Là, j'ai vu une vidéo dans laquelle elle essaye d'apprendre la choré de la Coupe du Monde. Vous savez, le son de Shakira, Dai Dai. On se ressemble en fait, hein. C'est compliqué. Rihanna qui arrive et puis Charlotte Cardin aussi. Excellent son de Charlotte Cardin, The Way We Touch sur Europe 2 Pop Radio. Passez un bon samedi avec nous.

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0: Merci d'être avec nous sur Europe de Pop Radio. N'hésitez pas aussi à nous retrouver sur l'application, téléchargée sur vos téléphones avec les podcasts de Coé et puis les web radios aussi. Il y en a pas mal et il y a notamment la classique qui est vachement bien. En parlant de classique, il y a Kyo qui arrive, il y a Alex Warren aussi et puis Tamim Pala et Jenny sur Europe de Pop Radio.
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Passez un bel été sur Europe 2 Pop Radio. Je suis ravie de vous accompagner avec le top avec ces stars Europe 2 qui va commencer à partir de 18h. Le classement des 30 meilleurs titres pop du moment. Un classement que vous retrouvez aussi à la télé sur ces stars avec les clips. Et ça, c'est très très cool. Comme la suite du son, Ava Max, Sweet but Psycho. C'est un petit peu ce qu'on ressent pour nos enfants. Ils sont mignons, mais un peu psych. Des fois, c'est compliqué. Oui, je pense à vous les parents. Pendant les vacances, c'est pas facile tous les jours. Bref, on les aime quand même très fort. Ava Max qui arrive. Et là, c'est le nouveau Alex Warren. Voici Passenger sur Europe 2.

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1: Oui, c'est ça, exactement. Le top avec Cestar et Europe 2, ça démarre. On est ensemble jusqu'à 20h. Je suis ravie de vous accompagner pour le classement des 30 meilleurs titres pop du moment. Et ce qu'on va faire, c'est que là, on va démarrer avec les numéros 1 de la semaine dernière. C'était Angèle et Justice sur Europe 2 Pop Radio. De ça démarre, on est ensemble jusqu'à 20h. Je suis ravie de vous accompagner pour le classement des 30 meilleurs titres pop du moment. Et ce qu'on va faire, c'est que là, on va démarrer avec les numéros 1 de la semaine dernière. C'était Angèle et Justice sur Europe 2 Pop Radio. 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

Vita, Julien Doré, 29e du top avec ses stars Europe 2 cette semaine. Et à la place de numéro 28, l'excellente connexion entre Tovlo, qui a toujours été super fan de Stromae. Elle a réussi à faire un duo avec lui, c'est trop bien. C'est Des Fleurs qui va arriver, puis là on écoute Taïo Cruz. Voici Dynamite sur Europe 2.

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1: Flo et Stromae à l'instant sur Europe 2 Pop Radio. Ils sont 28e du top avec ses stars et Europe 2. Qui est 27e cette semaine? Une certaine Miley Cyrus. Extrait de la bande originale du film Avatar, Miley Cyrus avec son excellent Dream As One sur Europe 2 Pop Radio, 27e du top avec ses stars et Europe 2. Et puis à la place de numéro 26, c'est un certain Pierre Garnier qui va débarquer avec son blues à la française. On adore, c'est l'horizon et ça arrive très vite sur Europe 2 Pop Radio. Bougez pas.
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Elle recrée dans sa musique la dynamique des années 2000. Et franchement, on adore Slater avec 3Y, 24e du top avec ses stars Europe de cette semaine, avec le titre Dance. 23e, c'est Marguerite qui va débarquer avec son nouveau son Belle Vie. Et là, on écoute Pink en mode classique pop Europe 2. Ça fait du bien pour ce samedi soir. Bienvenue.

0: Le son de The Second Voice, Let Me Be, sur Europe de Pop Radio, 21e du top avec ses stars et Europe 2. On va revenir très vite avec la 20e du top cette semaine. Elle a bien baissé ces derniers temps. C'est Charlotte Cardin avec son titre Tant pis pour elle. Et on l'écoute très vite sur Europe de Pop Radio. Passez un bon week-end.
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La très jolie connexion entre Martin Garrix et Ed Sheeran. C'était Repeat It sur Europe 2 Pop Radio. Ils sont 19e du top avec ses stars et Europe 2. Pour info, cette chanson qui était dans les tuyaux depuis plusieurs années, depuis pas mal de temps. Et puis ils ont un peu zappé tous les deux. Et un jour, ils se sont dit, tiens, ça pourrait être pas mal quand même, hein, de la sortir, cette chanson. Et ils ont attendu donc 2026 pour le faire. Et ils ont eu raison puisque ça marche très fort. Allez, pour la suite, restez avec nous. Le top avec ses stars et Europe 2 continue. Jusqu'à 20h, le classement des 30 meilleurs titres pop du moment. Et à la place de numéro 18, une autre connexion qui est vachement bien aussi, c'est DC's et Théodora. Voici Mélodrama sur Europe 2.

l'excellente Louisa avec son titre Jetlag. C'est elle qui cette semaine le top avec ses stars Europe 2 qui continue jusqu'à 20h avec Louisa et son titre Jetlag. 14e du top cette semaine. C'est le top avec ses stars Europe 2 et ça continue jusqu'à 20h. Soyez les bienvenus, passez une bonne soirée avec nous.

Pierre de Mar, 13e du top avec ses stars et Europe 2. À la place de numéro 12, c'est Manon Lisa qui va débarquer avec Le Petit Pêcheur. Ça cartonne sur les réseaux, ce titre-là. Avant ça, voici Dua Lipa. C'est Physical. C'est vachement bien et c'est maintenant sur Europe 2 Pop Radio.

0: Vous êtes sur Europe de Pop Radio, vous nous suivez aussi sur les réseaux. Évidemment, on est présent sur Insta, sur Facebook, sur TikTok. Et puis, c'est Star à la télé aussi, hein, pour suivre le top avec C'est Star et Europe 2. Et donc là, tous les samedis soirs aussi, entre 18h et 20h. Pour la suite, vous restez avec nous. On va écouter la numéro 10 cette semaine. C'est Marine avec le titre Escroc sur Europe de Pop Radio. Bougez pas.
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Jeff Kamel à l'instant sur Europe 2 Pop Radio dans le top. Il est 8e et à la place de numéro 7, ce sera l'hymne de la Coupe du Monde avec Shakira et Burna Boy. Et là, on écoute Lady Gaga.

0: son de Julien Libin à l'instant sur Europe 2 Pop Radio. Sixième du top avec ses stars et Europe 2. Dans quelques instants, là, ça devient sérieux. Hein. C'est le top 5, le top 5 qui va débarquer. À la place de numéro 5, on l'adore ce son. C'est Tame Impala qui a invité Jenny sur le remix de Dracula. Et ça arrive très vite sur Europe 2 Pop Radio. Bonnes vacances ou courage pour tous ceux qui bossent.
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quatrième du top avec ses stars et Europe 2, Jérémy Frérot avec son titre Frérot est à la place de numéro 3. Elle est très forte. Je l'ai reçue dans Europe 2 Lab. Elle nous a fait un live incroyable. C'est Oria qu'on écoute avec son excellent Soirée mondaine sur Europe 2 Pop Radio.

Alex Warren, deuxième du top avec ses stars et Europe 2. Qui est numéro 1? Ben, ça ne bouge pas par rapport à la semaine dernière. Toujours le son d'Angèle avec Justice, l'excellent What You Want sur Europe 2 Pop Radio. Elle est restée avec nous dans quelques minutes. Ce sera Europe 2 Mix avec Cels au platine et Julien aussi qui vous accompagne. Voici Angèle et Justice sur Europe 2.

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3: Bienvenue sur Europe 2 le samedi soir. On fait la fête ensemble. C'est Europe 2 Mix. Ça va être un gros samedi soir.
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0: Alors oui, quand c'est bon comme ça le samedi soir, c'est que vous êtes sur Europe 2, hein, ça c'est sûr, il n'y a aucun doute. Europe 2 Mix, votre émission du week-end, bah, c'est que du mix. Hein.
1: C'est ça, et de l'ambiance.
0: C'est pour ça qu'on l'appelait Europe 2 Mix. On pourrait peut-être l'appeler Europe 2 Mix et ambiance.
2: Ouais, ou Europe 2, l'ambiance mix. Ah non, ça ne marche pas trop comme ça.
0: Bon, celles aux commandes tout au long de la soirée, tout est sous contrôle, ouais. Enfin presque.
2: Ouais, bah ouais, c'est bon.
0: Au niveau de la musique, on est bien.
2: Ouais, ouais, je peux contrôler que la musique, les gars.
0: Avec quoi on enchaîne?
2: Il y aura Henri PFR, tout nouveau morceau d'Henri PFR qui s'appelle Sola Jonas Blue. Ouais, ça c'est pas mal vu que j'ai bugué. Le morceau s'appelle Edge of Desire, c'est un petit son pour l'été, c'est très bien. Ah oui. Joki, ça c'est une nouveauté de Joki et Raluca. Le morceau s'appelle Bump.
0: Voilà ce qu'on veut le samedi soir. Europe 2 Mix.
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2: On est bien là, on est très très bien. C'est Europe 2 Mix, on fait la fête ensemble partout.

0: classique que t'aimes bien, Shakedown avec At Night.
1: Tu connais mes goûts, toi.
0: Ah, je peux jouer tout le temps celui-là, j'adore. Il y aura aussi le nouveau morceau de Baker Matt, parce que c'est l'été, il y a toujours un nouveau Baker Matt qui traîne, s'appelle I Love Life. Bob Sinclair aussi avec I Can't Wait. Et un autre artiste qui sort des bangers sur tout l'été, hein, Ugel avec Moving to the Sun.
1: Ça nous va tout ça. Allons-y, c'est Europe 2 Mix, on se régale sur Europe 2.

0: t'as pour nous là?
1: Des bangers. Ah. Voilà.
0: Tu vois, D.O.D. La bonne réponse.
1: D.O.D. avec Alemaï, le morceau s'appelle Closure. Il y aura aussi les All Things Break avec Stay et Anoteur, nouveau morceau d'Anoteur qui s'appelle Silver Lines.
0: Ok, bah tu nous régales avec tout ça. Hein. On est ensemble jusqu'à très très tard. C'est Europe 2 Mix.
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5: On aime les samedis soirs comme ça sur Europe 2, Europe 2 Mix pour vous qui êtes en voiture, qui partez en soirée ou à la maison tranquille. Hein.
6: Ouais.
5: Pénardos, en terrasse, on se trouve une terrasse.
6: C'est
5: ou
6: ça.
5: Dans le salon.
6: Avec une petite clim.
5: Bah exactement. Parce que c'est aussi bien de faire la fête à la maison, tant qu'il y a de la bonne musique, c'est parfait, de la bonne musique, celle. Il en a en stock dans sa besace.
6: Bah besace, hein, ça hit. Il y a un morceau qui va te plaire. Hein, toi qui es un peu un ancien, on va pas.
5: Oh, on appelle le tonton à la radio.
6: Il y a une reprise de Ring My Bell qui vient de sortir.
5: Ah ouais,
6: ouais, de Joey-Z, qui est très très cool. Il y aura aussi Ultra Naté avec Give Love et pour attaquer Zerb avec Rita Ora pour If It's Not Love.
5: Oh, tu sais nous parler, toi, tu sais nous faire danser. C'est Europe 2 Mix uniquement sur Europe 2.

0: Écoutez Europe 2 le samedi soir, c'est Europe 2 Mix avec Celles de Platine, on profite à fond.
1: Yes.
0: La soirée est loin d'être terminée, croyez-nous, Celles et moi, bon, on est bouillons là, franchement.
1: Ouais, bah ouais, bah, en même temps c'est samedi, c'est la fête.
0: Samedi, on est en plein été, les vacances.
1: En plus, je fais une petite session house à l'ancienne là.
0: Allez, voilà. Vas-y, régale-nous.
1: Quelques petites pépites comme ça que je vais balancer. Charam avec Party All the Time, ouais. Avicii, Sébastien Drum sur My Feelings for You, un petit Armand Van Helden, un petit Cassius par exemple, mais quand même de la nouveauté. Ten Snake avec Free et Cobra avec Red Right Hand.
0: Que du bon dans Europe 2 Mix. Passez une bonne soirée sur Europe 2.

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4: Europe 2 Mix tous les samedis soirs sur Europe 2 avec Cels derrière les platines.
5: Coucou.
4: Soyez les bienvenus. Vous êtes nombreux à nous demander sur les réseaux d'Europe 2 comment faire pour retrouver les mix de Cels si on veut les réécouter à un autre moment.
5: Ouais, bah.
4: C'est très simple.
5: Podcast.
4: Bah, évidemment. Europe 2 Mix est aussi en podcast. Dispo quand vous voulez sur Europe2.fr, sur l'application Europe 2. Qu'est-ce qu'on se met là?
5: Pas mal de petites classiques, petites pépites d'été. Voilà. Regarde avec Ride It. Il y aura aussi Trinix avec Emorio. Et pour attaquer Playground avec Number One.
4: Voilà ce qu'on veut le samedi soir. C'est Europe 2 Mix. Passez un bon week-end. Bienvenue sur Europe 2.
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4: Bon, vas-y, la vérité, hein, on va quand même pas se mentir entre nous. Là, on est parti pour la nuit sur Orbe 2.
5: Oui,
4: vu comme c'est parti. Hein,
5: all night long, comme on dit au States.
4: Exactement. Soyez les bienvenus dans Orbe 2 Mix. C'est votre émission du samedi soir. Que du mix, pas de pub, celle de plate.
5: Ouais.
4: Qu'est-ce qu'on se met?
5: Oh, pas mal de kiff, là.
4: Ah, ouais.
5: Milky avec David Guetta pour Just the Way You Are. Il y aura aussi le nouveau morceau de Bossa qui s'appelle Magnetic. Le nouveau morceau d'Anotaire.
4: Ah,
5: lui, il fabrique des morceaux d'été, des petits hits, hein, de l'été. Avec Silverline, c'est pour attaquer un autre fabricant de banger d'été. Ugel avec Moving to the Sun.
4: Mais que c'est bon tout ça là. C'est Europe 2 Mix. On profite à fond de notre son samedi soir sur Europe 2.
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2: C'est tellement bon ce genre de soirée sur Europe 2 et c'est comme ça tous les samedis soirs. Votre émission Europe 2 Mix, on fait la fête ensemble partout en France.
3: Ouais.
2: Attention les amis, si vous prenez la voiture, très important, soyez prudents, faites pas les fous, pas d'alcool au volant, on plaisante pas avec ça.
3: C'est ça. Et sur les pédalos, ça compte ou pas?
2: Sur les pédalos, faut faire gaffe quand même.
3: Ouais, pas le capitaine en tout cas.
2: Non, faut faire gaffe. Non,
3: c'est vrai. Comme pour la voiture, le capitaine, c'est celui qui boit de l'eau.
2: Voilà, c'est ça. Cels au platine, que du mix sur Europe 2, pas de pub.
3: Ouais.
2: Qu'est-ce que tu nous as mis de côté?
3: Le nouveau morceau de Bébé Rexha, c'est avec David Guetta, ça s'appelle Sad Girl.
2: Ah, j'adore.
3: Il y aura aussi Jack Jones, sachez que t'as kiffé.
2: Ah oui.
3: Jack Jones, le nouveau, avec Pulling Me Back. Et pour attaquer, Zerba avec Rita Ora, If It's Not Love.
2: Ça promet tout ça, là. C'est Europe 2 Mix toute la soirée sur Europe 2.
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